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1: 6 une centaine d'habitants évacués préventivement à Palaja, un village de l'Aude menacé par un incendie. Le feu s'est déclenché au bord de l'autoroute près de Carcassonne. 240 pompiers sont mobilisés pour éteindre les flammes. Les conditions climatiques défavorables font évoluer rapidement l'incendie, avertit le préfet de l'Aude. Dans le Var, 2 reprises de feu, mais elles ont été rapidement maîtrisées. Une maison supplémentaire a été détruite, précise le préfet, soit 41 habitations au total depuis le début des incendies dans la région. Le préfet n'exclut pas des évacuations dans les prochains jours si des reprises sont constatées. Du vent est encore attendu demain et mardi. En Moselle, la situation est maîtrisée et le confinement est levé. Il n'y a pas de pollution atmosphérique dans la région, selon les autorités. Un feu s'est déclaré sur un site classé Céveso seuil bas. 30 000 personnes avaient dû se confiner. On ne connaît pas pour le moment l'origine de cet incendie. L'avocat Antoine V, mis en examen pour harcèlement moral et violence. 8 anciens collaborateurs et 2 anciens salariés ont confié au juge avoir subi des sollicitations 7 jours sur 7 ou encore des propos dénigrants. Ils auraient reçu des notes et des cartons rouges. C'était dans un but pédagogique, se défend Antoine V. L'avocat est connu pour avoir été l'associé d'Éric Dupond-Moretti et le défenseur de Jérôme Cahuzac et de Julian Assange. Au moins 72 migrants sont morts en essayant de rejoindre l'enclave espagnole de Ceuta. Un précédent bilan faisait état de 67 morts. La quasi-totalité des 60 000 personnes qui avaient franchi illégalement la frontière ont été renvoyées au Maroc. L'arrivée de ces migrants a déclenché une crise diplomatique entre l'Espagne et ses partenaires européens. Dès le mois d'octobre, vous pourrez réaliser un bilan prévention chez un masseur kinésithérapeute, un temps d'échange gratuit pour sensibiliser aux comportements favorables à la santé dans un contexte de vieillissement de la population et d'explosion des maladies chroniques. 4 tranches d'âge sont concernées, 18-25 ans, 45-65 ans et 70-75 ans. Très bonne soirée à tous.
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2: Bonjour à tous. De bonnes nouvelles en Gironde. La préfecture a autorisé les habitants de Lesches-Cap-Ferré et du Porge à retourner chez eux aujourd'hui, alors que le feu qui a ravagé près de 42 000 hectares est toujours fixé. Notez tout de même que les campings et certains secteurs au Porge ne font pas encore partie de cette liste. Les premiers retours sont attendus en début d'après-midi. Dans le Var aussi, la situation s'améliore. Toutes les personnes évacuées en raison de l'incendie dans le massif du Gros-Bessillon ont pu regagner leur domicile hier soir. Pour autant, les pompiers continuent de traiter les différents points chauds. Et puis du côté de l'Aude, l'incendie qui s'est déclenché au bord de l'autoroute A61 hier est désormais fixé. Une centaine d'hectares a été touchée. 30 000 personnes confinées plusieurs heures également hier en Moselle. Un incendie s'est déclenché sur un site classé Céveso, seuil bas à Gandrange. Le feu a pu être éteint dans l'après-midi. Le confinement des habitants levé. Pour l'instant, l'origine de cet incendie reste inconnue. Dans l'actu également, certains départements de l'Est et du Sud-Est sont encore concernés par la canicule, mais pour tenter de se rafraîchir, il ne faut pas se baigner n'importe où. La baignade en zone non autorisée, désormais passible d'une amende de 68 euros contre 38 auparavant. Un décret a été publié hier au journal officiel. Dès le mois d'octobre, vous pourrez réaliser un bilan prévention chez un masseur kinésithérapeute. Un temps d'échange gratuit pour sensibiliser aux comportements favorables à la santé dans un contexte de vieillissement de la population et d'explosion des maladies chroniques. Prudence encore sur la route. Bison futé sur le drapeau orange aujourd'hui dans le sens des départs sur l'ensemble du pays pour la fin de ce long week-end de chasse et croisée. Ça ira mieux dès demain sur les principaux axes. Et puis, deuxième victoire de suite pour Lorena Wiebes sur le Tour de France Femmes. La néerlandaise conserve son maillot jaune après son succès hier soir à Genève au sprint. Les coureuses arrivent en France aujourd'hui un peu plus de 165 km au programme avec une arrivée du côté de Poligny dans le Jura et ça va grimper. Très bon début de semaine.
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1: Bélier, vous ne possédez pas une marge de manœuvre suffisante pour faire ce dont vous avez envie.
2: Taureau, tout va pour le mieux dans le secteur de vos affaires. Vous enchaînez les rendez-vous du matin au soir.
3: Gémeaux, vous êtes à cran et vous ne supportez aucune remarque de vos supérieurs hiérarchiques.
4: Cancer, perfectionnez-vous dans le cadre de votre travail. Vous avez besoin de vous mettre à la pointe de la tendance.
5: Lion, si vous dépendez d'une équipe, vous avez besoin de coordonner votre action.
6: Vierge, vous voulez que l'on reconnaisse vos compétences au grand jour.
7: Vous assumez difficilement votre rôle d'éminence grise.
8: Balance, vous trépiez patience pour rencontrer plus souvent votre aimé.
9: Cela frise même l'obsession.
10: Scorpion, Mars vous prodigue son dynamisme dans vos démarches et vos prises de contact.
11: Sagittaire, ne vous mettez pas en avant.
12: Préférez les seconds rôles au premier, cela vaut mieux.
13: Capricorne, vous travaillez pour les mois qui viennent, alors prenez vos marques.
14: Verseau, il est temps de concrétiser vos plans. Vous devez enclencher le processus.
15: Poisson, vous manquez de concentration.
16: Cela risque de vous porter préjudice.

0: Bonjour, ma sélection télé pour votre soirée du lundi 3 août sur TF1 Camping Paradis, série avec Laurent Aronnac, sur France 2 Enquête au Paradis, série sur France 3 Les Fugitifs, film avec Gérard Depardieu et Pierre Richard. François Pignon, un chômeur déprimé, tente de braquer une banque. Dans son affolement, il prend en otage Lucas, un gangster qui sort de prison avec la ferme volonté de rester honnête. Sur W9, Astérix et la surprise de César, film d'animation. Le couple gaulois Falbala et Tragicomix sont enlevés par les Romains et sont envoyés en plein Sahara. Astérix et Obélix s'engagent dans la Légion et se lancent à leur recherche. Sur M6, Le Grand Est, divertissement présenté par Stéphane Rothenberg et Mac Lesguy. Sur France 4, Florent raconte Pani, documentaire. Et puis sur France 5, Sale temps pour la planète, sur le thème Cévennes face aux colères du ciel, documentaire. Le phénomène cévenol change de dimension avec le réchauffement climatique. Plus puissante, plus régulière, les trombes d'eau menacent tout l'arc méditerranéen. Très belle soirée à tous.
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1: Bonjour à tous. De bonnes nouvelles en Gironde. La préfecture a autorisé les habitants de l'Esch-Cap-Ferré et du Porge à retourner chez eux aujourd'hui, alors que le feu qui a ravagé près de 42 000 hectares est toujours fixé. Notez tout de même que les campings et certains secteurs au Porge ne font pas encore partie de cette liste. Les premiers retours sont attendus en début d'après-midi. Dans le Var aussi, la situation s'améliore. Toutes les personnes évacuées en raison de l'incendie dans le massif du Gros-Bessillon ont pu regagner leur domicile hier soir. Pour autant, les pompiers continuent de traiter les différents points chauds. Et puis du côté de l'Aude, l'incendie qui s'est déclenché au bord de l'autoroute A61 hier est désormais fixé. Une centaine d'hectares a été touchée. 30 000 personnes confinées plusieurs heures également hier en Moselle. Un incendie s'est déclenché sur un site classé Céveso, seuil bas à Gandrange. Le feu a pu être éteint dans l'après-midi. Le confinement des habitants levé. Pour l'instant, l'origine de cet incendie reste inconnue. Dans l'actu également, certains départements de l'Est et du Sud sont encore concernés par la canicule. Mais pour tenter de se rafraîchir, il ne faut pas se baigner n'importe où. La baignade en zone non autorisée, désormais passible d'une amende de 68 euros contre 38 auparavant. Un décret a été publié hier au journal officiel. Dès le mois d'octobre, vous pourrez réaliser un bilan prévention chez un masseur kinésithérapeute. Un temps d'échange gratuit pour sensibiliser aux comportements favorables à la santé dans un contexte de vieillissement de la population et d'explosion des maladies chroniques. Prudence encore sur la route. Bison futé sur le drapeau orange aujourd'hui dans le sens des départs sur l'ensemble du pays pour la fin de ce long week-end de chassés croisés. Ça ira mieux dès demain sur les principaux axes. Et puis, deuxième victoire de suite pour Lorena Wiebes sur le Tour de France Femmes. La Néerlandaise conserve son maillot jaune après son succès hier soir à Genève au sprint. Les coureuses arrivent en France aujourd'hui un peu plus de 165 km au programme avec une arrivée de Poligny dans le Jura et ça va grimper. Très bon début de semaine à tous.
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0: Bélier, vous ne possédez pas une marge de manœuvre suffisante pour faire ce dont vous avez envie.
1: Taureau, tout va pour le mieux dans le secteur de vos affaires. Vous enchaînez les rendez-vous du matin au soir.
2: Gémeaux, vous êtes à cran et vous ne supportez aucune remarque de vos supérieurs hiérarchiques.
3: Cancer, perfectionnez-vous dans le cadre de votre travail. Vous avez besoin de vous mettre à la pointe de la tendance.
4: Lion, si vous dépendez d'une équipe, vous avez besoin de coordonner votre action.
5: Vierge, vous voulez que l'on reconnaisse vos compétences au grand jour.
6: Vous assumez difficilement votre rôle d'éminence grise.
7: Balance, vous trépignez d'un petit pour rencontrer plus souvent votre aimé.
8: Cela frise même l'obsession.
9: Scorpion, Mars vous prodigue son dynamisme dans vos démarches et vos prises de contact.
10: Sagittaire, ne vous mettez pas en avant.
11: Préférez les seconds rôles aux premiers, cela vaut mieux.
12: Capricorne, vous travaillez pour les mois qui viennent, alors prenez vos marques.
13: Verseau, il est temps de concrétiser vos plans.
14: Vous devez enclencher le processus.
15: Poisson, vous manquez de concentration.
16: Cela risque de vous porter préjudice.
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1: Bonjour à tous, ils vont pouvoir reprendre une vie presque normale. Les habitants de l'Hache-Cap-Ferré de plusieurs quartiers du Porge vont rentrer chez eux dès cet après-midi, alors que le feu qui a ravagé 42 000 hectares est toujours fixé en Gironde. Mais pour l'instant, ce retour ne concerne pas tout le monde, Zachary Bro.
2: Oui, beaucoup de soulagement pour les habitants de l'Hache-Cap-Ferré et du Porge après plusieurs jours d'angoisse, mais cette mesure annoncée hier soir par la préfecture ne concerne pas les campings, y compris au sein des aires naturelles, ni les secteurs du Ferron et de Plein Soleil au Porge, où les opérations de déminage se poursuivent en raison de la présence dans le sol d'obus de la Seconde Guerre mondiale. Dans les secteurs concernés, donc, les habitants pourront retrouver leur domicile dès 14h au Porge Village et à Lèche-Bourg. La presqu'île de Lèche-Cap-Ferré, elle, sera accessible à partir de 19h. Avec cette mesure, la quasi-totalité des plus de 220 000 personnes évacuées ces derniers jours ont pu rentrer chez elles.
1: Et la préfecture demande tout de même aux personnes réintégrant leur domicile de se tenir informées de la situation et de ne pas couper leur téléphone. Du côté du Var, une nuit active pour les pompiers, même si la situation s'est améliorée ces dernières heures. Le département, comme une vingtaine de l'Est et du Sud-Est du pays, reste en vigilance orange canicule aujourd'hui. Sept départements de l'Ouest seront également en alerte pour le risque d'orage dès cet après-midi. Les pompiers qui luttent contre les flammes

0: Également en Grèce, deux hélicoptères sont entrés en collision hier au cours d'une intervention pour éteindre un violent incendie. Les deux pilotes ont été tués. Donald Trump annonce la reprise des négociations avec l'Iran, déclaration du président américain après avoir suspendu ces dernières heures les bombardements sur la région. Et puis en tennis, Arthur Géa intègre le top 100 mondial ce matin. Le jeune joueur français a remporté ce week-end le tournoi ATP 250 de Los Cabos au Mexique face au Canadien Denis Shapovalov. Arthur Géa espère désormais recevoir une wildcard pour l'US Open. Voilà pour l'info, très bonne journée à tous.
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1: 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Bonjour à tous, coup double pour Lorena Wiebe sur la Grande Boucle, suite de la préparation estivale pour les clubs de Ligue 1 et puis premier titre en carrière pour Arthur Géa. Le doublé pour Lorena Wiebe qui entame parfaitement ce Tour de France féminin. Grande favorite de cette deuxième étape, la néerlandaise s'est imposée après un boulevard de 148 km entre Aigle et Genève en Suisse. Derrière elle, sur le podium, l'italienne Elisa Balsamo, suivie de sa compatriote néerlandaise Mariana Vos. Elles n'ont rien pu faire face à la fusée jaune. Ce lundi, on passe la frontière. Une troisième étape escarpée de 156 km entre Genève et Poligny. Le foot et un nouveau week-end de préparation pour les clubs de Ligue 1 à 3 semaines de la reprise du championnat. Le Mans domine Angers 3-2. En forme, les Manceaux font une préparation estivale de bon augure avant leur grand retour dans l'élite. Nouvelle défaite en revanche pour le RCSA. Strasbourg s'incline face aux Anglais de Brighton 4-3. Troisième défaite ça tient pour autant de matchs amicaux joués. Enfin, Rennes a été tenu en échec 3-partout hier soir à Istanbul face à Galatasaray. En foot, toujours Spartak Capital, nouveau propriétaire des Girondins de Bordeaux, remercie Gérard Lopez. L'homme d'affaires aura passé 5 ans à la tête du club et aura évité de peu la liquidation judiciaire. Le fonds d'investissement britannique annonce le début d'un nouveau chapitre et le nom du futur président des Marinés Blancs n'est pas encore officiellement connu, mais celui de Dominique Delport traîne sur les réseaux sociaux, un ancien journaliste d'M6.

0: qui est passé par le groupe Havas puis Vivendi, de propriété de Vincent Bolloré. Le tennis, c'est un premier sacre en carrière. Arthur Géa intègre ce lundi le top 100 mondial. Il a remporté l'Open de Los Cabos au Mexique, son tout premier titre dans sa jeune carrière. Le jeune français de 21 ans a battu en finale le Canadien Denis Shapovalov de 7-0, 6-3, 6-4. Et puis on reste sur les cours avec le coup d'envoi aujourd'hui de l'Open du Canada. À suivre, Corentin Moutet face au Hongrois Marton Fucsovics. Duel 100% français entre Lucas Vanache et Tito Androgué. Enfin, Gaël Monfils sera opposé au Polonais Kamil Marsak.
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1: Bonjour à tous, ils vont pouvoir reprendre une vie presque normale. Les habitants de l'âge Cap Ferré de plusieurs quartiers du Porge vont rentrer chez eux dès cet après-midi, alors que le feu qui a ravagé 42 000 hectares est toujours fixé en Gironde. Mais pour l'instant, ce retour ne concerne pas tout le monde, Zachary Bro.
2: Oui, beaucoup de soulagement pour les habitants de l'âge Cap Ferré et du Porge après plusieurs jours d'angoisse, mais cette mesure annoncée hier soir par la préfecture ne concerne pas les campings, y compris au sein des aires naturelles, ni les secteurs du Ferron et de plein soleil au Porge, où les opérations de déminage se poursuivent en raison de la présence dans le sol d'obus de la Seconde Guerre mondiale. Dans les secteurs concernés, donc, les habitants pourront retrouver leur domicile dès 14h au Porge Village et à Lèchebourg. La presqu'île de Lèche-Cap-Ferré, elle, sera accessible à partir de 19h. Avec cette mesure, la quasi-totalité des plus de 220 000 personnes évacuées ces derniers jours ont pu rentrer chez elles.
1: Et la préfecture demande tout de même aux personnes réintégrant leur domicile de se tenir informées de l'évolution de la situation et de ne pas couper leur téléphone. Du côté du Var, une nuit active pour les pompiers, même si la situation s'est améliorée ces dernières heures. Le département, comme une vingtaine de l'Est et du Sud-Est du pays, reste en vigilance orange canicule aujourd'hui. Sept départements de l'Ouest seront également en alerte pour le risque d'orage dès cet après-midi. Les pompiers qui luttent contre les flammes également en Grèce. Deux hélicoptères sont entrés en collision hier au cours d'une intervention pour éteindre un violent incendie. Les deux pilotes ont été tués. Donald Trump annonce la reprise des négociations avec l'Iran, déclaration du président américain après avoir suspendu ces dernières heures les bombardements sur la région. Et puis en tennis, Arthur Géa intègre le top 100 mondial ce matin. Le jeune joueur français a remporté ce week-end le tournoi ATP 250 de Los Cabos au Mexique face au Canadien Denis Shapovalov. Arthur Géa espère désormais recevoir une wildcard pour l'US Open. Voilà pour l'info, très bonne journée à tous.

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2: Le comité des fêtes de Luzy vous invite à sa brocante le samedi 15 août de 8h à 18h, centre-ville, zone piétonne. Inscription et renseignements au 06 41 06 51 42 ou bien au 06 19 77 71 77. Venez nombreux le mardi 18 août à la Pointe des Halles de Decize de 8h30 à 12h30 pour la 49e foire nationale aux reproducteurs au vin de Decize. Sur place, divers stands et exposants tout public. Renseignements au 06 72 39 76 43. L'association Arc-en-Ciel vous invite le dimanche 9 août, place Pouillat à Four, de 7h à 19h pour sa brocante vide-grenier. 1,50€ le mètre linéaire. Renseignements au 06 26 24 82 41. Buvette, frites, saucisses et merguez sur place. L'OMS La Machine vous invite à sa foire du 15 août, marché artisanal et vide-grenier à partir de 6h, place des Fusillés à La Machine. Renseignements et inscriptions au 06 81 80 88 71. 1,50€ le prix du mètre linéaire. Restauration et buvette, venez nombreux. La ville de Chambert vous invite à son marché artisanal le dimanche 9 août de 9h à midi, place du village. Au programme, produits locaux et artisanat vous attendent dans une ambiance conviviale et chaleureuse. Venez nombreux.
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0: vous ne possédez pas une marge de manœuvre suffisante pour faire ce dont vous avez envie. Taureau, tout va pour le mieux dans le secteur de vos affaires. Vous enchaînez les rendez-vous du matin au soir. Gémeaux, vous êtes à cran et vous ne supportez aucune remarque de vos supérieurs hiérarchiques. Cancer, perfectionnez-vous dans le cadre de votre travail. Vous avez besoin de vous mettre à la pointe de la tendance. Lion, si vous dépendez d'une équipe, vous avez besoin de coordonner votre action. Vierge, vous voulez que l'on reconnaisse vos compétences au grand jour. Vous assumez difficilement votre rôle d'éminence grise. Balance, vous trépignez d'impatience pour rencontrer plus souvent votre aimé. Cela frise même l'obsession. Scorpion, Mars vous prodigue son dynamisme dans vos démarches et vos prises de contact. Sagittaire, ne vous mettez pas en avant. Préférez les seconds rôles au premier, cela vaut mieux. Capricorne, vous travaillez pour les mois qui viennent, alors prenez vos marques. Verseau, il est temps de concrétiser vos plans. Vous devez enclencher le processus. Poisson, vous manquez de concentration. Cela risque de vous porter préjudice.
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1: Bonjour à tous, ils vont pouvoir reprendre une vie presque normale. Les habitants de l'âge Cap Ferré de plusieurs quartiers du Porge vont rentrer chez eux dès cet après-midi, alors que le feu qui a ravagé 42 000 hectares est toujours fixé en Gironde. Mais pour l'instant, ce retour ne concerne pas tout le monde, Zachary Bro.
2: Oui, beaucoup de soulagement pour les habitants de l'âge Cap Ferré et du Porge après plusieurs jours d'angoisse, mais cette mesure annoncée hier soir par la préfecture ne concerne pas les campings, y compris au sein des aires naturelles, ni les secteurs du Ferron et de plein soleil au Porge, où les opérations de déminage se poursuivent en raison de la présence dans le sol d'obus de la Seconde Guerre mondiale. Dans les secteurs concernés, donc, les habitants pourront retrouver leur domicile dès 14h au Porge Village et à Lèche-Bourg. La presqu'île de Lèche-Cap-Ferré, elle, sera accessible à partir de 19h. Avec cette mesure, la quasi-totalité des plus de 220 000 personnes évacuées ces derniers jours ont pu rentrer chez elles.
1: Et la préfecture demande tout de même aux personnes réintégrant leur domicile de se tenir informées de l'évolution de la situation et de ne pas couper leur téléphone. Du côté du Var, une nuit active pour les pompiers, même si la situation s'est améliorée ces dernières heures. Le département, comme une vingtaine de l'Est et du Sud-Est du pays, reste en vigilance orange canicule aujourd'hui. Sept départements de l'Ouest seront également en alerte pour le risque d'orage dès cet après-midi. Les pompiers qui luttent contre les flammes également en Grèce. Deux hélicoptères sont entrés en collision hier au cours d'une intervention pour éteindre un violent incendie. Les deux pilotes ont été tués. Donald Trump annonce la reprise des négociations avec l'Iran, déclaration du président américain après avoir suspendu ces dernières heures les bombardements sur la région. Et puis en tennis, Arthur Géa intègre le top 100 mondial ce matin. Le jeune joueur français a remporté ce week-end le tournoi ATP 250 de Los Cabos au Mexique face au Canadien Denis Shapovalov. Arthur Géa espère désormais recevoir une wildcard pour l'US Open. Voilà pour l'info, très bonne journée à tous.
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6: Vous, monsieur, comment vous appelez?
7: Pierre, qu'est-ce que tu fais toi dans la vie, Pierre?
6: Quoi?
7: Je sens que je suis tombé sur une bonne pioche. T'as eu le premier coup, tac. Il a pris le bouchon, lui. Allez, hop. Allez, viens là, beau saumon. Alors, qu'est-ce que tu fais, Pierre? Tu répares les trottinettes? Je sais pas quoi te dire, putain. Je sais pas quoi les... Ah, je suis impressionné parce que j'ai jamais parlé à un réparateur de trottinette. C'est la première fois. Que trottinette tu répares? Que? Je vais avec un skate, t'es en galère. Ouais, non, mais là, faut voir quelqu'un d'autre. Hein. Mais tu répares des trottinettes où? Hein? À trois? Ouais. Oh putain, à lui le Covid, il l'a pas fait parler. Mais t'as un magasin de réparateurs de trottinettes, Pierre? Oui. Comment ça s'appelle? Trotte 2-3. Oh, le jeu de mots ringard. Ça s'appelle Trotte 2-3. Trotte 2-3. Ouais. Je peux te faire plaisir? Oui, vas-y, viens. Ça dépend quoi? Oui. Quoi? Vas-y, Pierre. C'est quoi? C'est ton anniversaire? Bon, branle. Et du coup, tu veux que je fasse quoi? De la pub pour 32-3? Ah non, mais je l'ai. C'est pour toi, Pierre. Salut, c'est Albin Ivanov. Avant, j'étais comme vous, je ne savais pas où réparer ma trottinette. Et maintenant, grâce à Trotte 2-3, ma trottinette, elle est comme neuve.
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9: Tiens, j'ai 2 minutes, je vais faire mon testament. Oh la vache, ça m'a volé la nuit.

fin, j'étais morte. Oh, le boulot, oh non. Parce que dès qu'on s'y arrête un peu, on se dit qu'est-ce que j'ai, où ça va aller. Alors, bon, pour le moment, c'est un brouillon, hein, c'est les grandes lignes. Mais je l'ai là, ah oui, je le fais suivre, obligé. J'arrête pas de changer les trucs. Tout à l'heure, ma soeur m'a appelé, elle m'a contrariée. 4 pages. J'ai fait sauter 4 pages. Allez. Alors sinon, je crois que c'est pas mal, mon truc. J'ai fait 2 parties. Alors, la première partie, j'ai mis tous les gens que j'aime. Alors, il y a Poupette, il y a Anne, il y a Dominique, Anthony, y a tout ça, Frédéric, enfin bon, les gens que j'aime. Après, petit B, ceux qui m'aiment aussi. Alors, où je l'ai foutu ce post-it? Ah, voilà. Moi, je leur copie sur mon... Il n'y en a pas pour 1 heure non plus, hein. Et puis j'ai mis aussi les gens que j'aime bien, comme ça, en vrac, dans le désordre. Jacqueline Joubert, j'aime bien, j'aime beaucoup cette femme. Très élégante, très bien. J'ai mis Pelé, on dira ce qu'on voudra, mais Pelé, c'est Pelé, hein, puis c'est tout, bon. Qu'est-ce que j'ai mis? Le prince Charles, j'aime beaucoup. Ça aussi, hein, quelle histoire, oh, enfin bon, bon. Bref, et alors, la deuxième partie, j'ai mis tous mes biens. Ça m'a pris un temps, j'ai tout listé, tout numéroté, tout étiqueté. Ah bah vous avez dit. Alors, le premier commence à 1, forcément, et le dernier, je vais vous le dire. Pouh, 5012. Alors là, on est au bord de la grande surface, hein. C'est Carrefour, ça dit. Alors, pour quelqu'un qui s'est gêné, il y a des bons coups à faire, hein. En tout cas, tout va disparaître. Surtout moi. Pas drôle, d'ailleurs, hein. Bon. Alors, je crois que ça fonctionne. On va faire, par exemple, au hasard, dites-moi, monsieur, 42, merci monsieur, c'est gentil. Alors, 42, Pierrette. Alors, Pierrette, oui, pas d'idée. Alors, pour la rime, Pierrette, une clamolette. Bon, ça aurait été Pierrot, j'aurais mis une pompe à vélo. Et ça aurait été Pierrine, j'aurais pas mis un kilo dans le livre. Bon, on va prendre un autre, par exemple, Simone. Simone 2028, je peux pas la voir, cette Simone. Qu'est-ce que je vais te coller à elle? Simone 2028, ou très bien, une télécommande. En fait, je ne pourrais pas dire, je vais rien laisser. Hein. Alors, Jean-Denis, et d'où il sort celui-là? Je le connais même pas. Alors, bon, je suis folle, je ne sais même pas ce que j'ai écrit. Hop! Jean-Denis, séparé, c'est mon frère. Alors là, le plus difficile, c'est les proches. Ah oui, c'est les proches, parce que il y a ce qu'on veut leur donner, mais il y a aussi ce qu'ils pensent qu'ils vont avoir. Et là, il faut le trouver, le juste milieu. Hein. Par exemple, ma sœur, elle pense qu'elle aura 100 000. Moi, je voulais lui laisser 20 000. Le juste milieu, elle aura 10 000. C'est les 4 pages, hein, elles sont là. Hein. Alors, mes parents, c'est pas que je veux rien leur laisser, hein, mais bon, dans l'ordre des choses. S'il y a un bon Dieu, hein. S'il m'arrive pas de tuile, bien sûr, hein. Bon. Mais bon, ce que je veux dire, c'est, hein, bon, si tout se passe bien, c'est quand même eux qui vont partir avant moi. Merde, alors, hein. Alors là, manquerait plus que ça. Parce que, attendez, je m'excite. Mais s'ils meurent avant, ils vont me léguer des trucs. J'ai pas tout pris en compte, moi. Eh oui, mais c'est des trucs à redistribuer. Alors, mes parents, donc ce jour, je lègue à mes parents tout ce qu'ils m'auront légué. Vas-y, tu sais, pour prendre, hein, c'est pour prendre un camion, déménager de chez eux, venir chez moi, décharger le camion, le recharger, repartir chez eux, hein, crac crac, tout ça le jour de l'enterrement. Franchement, on aura autre chose à foutre qu'à trimballer les meubles, hein. D'autant qu'on aura déjà les 2 cercueils à se farcir. Les trois avec le mien, quand même, je suis là aussi, hein, bon. Ça tient pas la route, moi je vous la donne, la combine, ils me donnent tout, je garde rien, et puis, hein, rendez-vous au tas de sable. Allez, tes parents, ça roule. Alors, pour le reste, pareil pour tout le monde. J'ai mis 10 000, et il me reste, bon, je vais vous le dire, 800 000. C'est une somme, mais ça, tout le monde le comprendra, c'est pour ma fille. Hein. Ça lui fait un bon départ dans la vie le jour de mon arrivée dans la mort. Elle le placera, elle le dépensera, elle fera ce qu'elle veut, d'ailleurs. Elle fera ce qu'elle veut, ça ne me regarde pas, c'est à elle. Alors, là aussi, détail important. Pensez à faire... Une fille. Alors, c'est du boulot, hein. Alors, je sais pas vous, mais moi, tout ce qui est cousin-cousine, c'est famille et pas famille. C'est-à-dire, c'est pas 10 000, hein, ça peut pas être 10 balles non plus, hein. Même si on meurt d'envie, qu'est-ce que je leur ai mis? Je sais même pas comment ils s'appellent, alors bon. Alors, ah ben les voilà. Naz 1, Naz 2, Naz 3. 36, 37, 38, alors crac, j'y suis. Oh, très bien. Refourguez les mains.

semaine. Bon, il est bien ce testament, non? Hein? C'est bien faire un testament avant. Hein? Faut dire qu'après, hein? Difficile. Bon. Mais d'ailleurs, si je veux aller jusqu'au bout, faut que je pense aussi à la concession, hein? Parce que si je les laisse faire, pff, je me retrouve dans un bled paumé, avec un cercueil pourri, hein? Il y en a deux, trois, là, des colères. On est capable de me poser la même leçon à la indienne, vous voyez? On la bâche et on va bouffer. Non, je décide, je gère, j'anticipe, je prévois et surtout, je vous emmerde. Oh, alors. Ah bah, il faut être clair, hein. Bon, moi, je voudrais un truc qui a de la gueule, mais pas tape à l'œil, hein, pas tape à l'œil. On est fiers d'y emmener ses amis, mais sans susciter la jalousie. Alors bon, pour le marbre, faut que je pense à la couleur, à la forme, au texte, le... Bon, enfin bon, épitaphe, voilà, épitaphe. Alors, épitaphe. Moi, je veux pas une phrase du genre « si Gigi », on s'en doute que Gigi, je veux pas des crêpes, hein. Ah, si Gigi, c'est que j'ai pas pu faire autrement. Non, moi, je veux une phrase plus originale, plus... Il y en a un, alors j'avais beaucoup aimé, il avait marqué quand je vous le disais que j'allais pas bien. Là, pour pas aller bien, il allait pas bien, hein. Mais bon, alors, il y a toujours la phrase classique « je repose en paix », sans faute d'orthographe, si possible. Peut-être mieux une phrase comme ça, la phrase, vous voyez, que tout le monde connaît, que plouf, vous voyez, pour toujours, à tout jamais, à tout à l'heure. C'est pas facile, mais vous voyez, je vous parle, là, je me dis, faut que je pense aussi au cercueil. Oui, ben on n'aime pas ce mot, comment voulez-vous que je l'appelle, hein? Ah non, incinéré, c'est hors question, je suis pas pour la chaleur, moi, non. Non. Bon, enfin, appelons-le le MM, hein, bon, pour les âmes sensibles, donc. Mais enfin, donc, le MM, qu'est-ce qu'on fait? Parce que moi, je la pose la question, il y a deux solutions, cher ou pas cher. Alors, pas cher, on tombe tout de suite dans la sapinette. Moi, plutôt crevé que de la sapinette. Pourquoi pas de l'aglo aussi, alors, à ce moment-là, alors. Alors, quatre plaques d'aglo, 8 clous et un marteau, hein. Je le fais moi-même ce week-end, ça coûtera peu de balles, hein. Pas cher, bon, pas cher, il n'y a qu'à démonter les armoires, alors ça. J'en ai un tiers d'arrivaux, les armoires. Armoires, alors on se démonte quatre portes, cri crac, hein. Mieux encore, qu'est-ce qu'on s'emmerde, un tiroir commode. Allez, passe-moi le tiroir, hop là, crac, comme ça on pourra dire, il y a un polichinelle dans le tiroir. Je m'énerve, le temps, ça monte. Le sang, je sais pas si c'est vous, le testament, j'ai les nerfs, là, ça monte. Qu'est-ce que j'ai besoin d'aller faire un testament, moi aussi, hein? Je vais bien, je suis en pleine forme, il n'y a aucune raison pour que je meure, hein? On va pas me tirer dessus demain, je travaille pas dans la mafia. Je suis caissière au printemps. Alors, avant qu'on me tire dessus, il y a un peu de marge, quand même, hein? Bon, oui, alors d'accord, je me coince les doigts dans le tiroir caisse, mais enfin, hein, je jugule très vite l'hémorragie. Bah, si, je garotte, Je me vide pas de mon sang, comme ça, la première éraflure, un samedi après-midi au printemps, rayon soutien-gorge. Oui, je travaille au soutien-gorge, c'est ça la tuile, elle est là la tuile, hein. Quel bonnet! On dirait qu'elle part tout au ski! Oh non, je peux plus les voir! Il y a un jour, je vais en dessouler une, je le sens. Je le sais, je sais même laquelle, celle qui rigole tout le temps. Combien je vous dois? Toum, tac, hein. Là, tu rigoles moi, là, hein. Ah, tu gigotes par terre, là, ça te la claque, le truc, là, hein. Genre, moi, j'irai en prison, je serai prise en charge, mon lit ma gamelle, mon esquimau caramel. Je tomberai amoureuse d'un bâton, on bouffe l'esquimau et pas le bâton. Voilà. Ah ben voilà, comme ça vous avez vu en tout cas, hein, je vais bien, hein. Quand je fais pas mon testament, j'avoue que je vais en prison, ça c'est une fille qui va bien. Vous voyez, si on vous demande comment je vais, vous direz, écoutez, nous on l'a vu dimanche, cette fille, elle va drôlement bien.

0: buonasera, bonsoir. Bienvenue à la clinique La Mama. Quel meilleur nom pour une maternité que La Mama. Je voulais l'appeler en français, mais on m'a dit que ça passerait pas. Je comprends pas. Clinique ta mère, c'est joli aussi. Je me présente, docteur Lebiani. Je suis obstétricien. Je suis gynécologue. Je suis gynécologue parce que j'aime les femmes. Je les aime énormément. Et là, énormément, il y a ma main. Sylvie, le dossier des patients pour la visite. Oh, Sylvie. Tu n'étais pas très sage pour une sage-femme, toi, hier soir, hein? Sylvie. Je suis italien. J'aime les femmes. Je les aime énormément. Et elles m'aiment énormément. Hein, que tu m'aimes énormément, belle élégance. Hein, que tu m'aimes énormément. Non, tu touches pas. Tu regardes, tu admires, mais tu touches pas. Quand tu vas au musée, et tu vois une sculpture de Michel-Angelo, tu touches pas. Eh bien là, c'est la même chose. Je dois protéger mon patrimoine artistique. Tu regardes, tu admires, tu te laisses gagner par l'émotion. Oui, tu peux pleurer. Mais tu touches pas. Monsieur Dupuis, docteur Lebiani, enchanté. Je suis le gynécologue de votre femme. Elle est moche, hein? Mon Dieu, qu'elle est moche. Mais non, je plaisante. Elle est magnifique. Belle ragazza. Je l'ai vue nue. Un Botticelli. Un Rubens. Un gros cul, quoi. Un gros cul, ma. Renaissance! Monsieur Théobald, votre femme, elle vient d'accoucher, oui, pour la 12e fois. 12e césarienne. J'ai mis une fermeture éclair. Comme ça, la prochaine fois, je l'ouvre comme un sac de sport. Madame Musard, vous n'êtes pas enceinte. Non. Pourquoi? Parce que vous avez 83 ans. Madame Bellagio, 12 mois de grossesse, c'est trop. C'est plus grossesse, c'est une prise d'otage. Ça fait déjà 15 jours que les petits ont les pieds qui dépassent. Je suis un gynécologue un peu spécial. Ici, je pratique l'accouchement bel canto. Quand j'accouche, je chante l'opéra. Poussez. L'acoustique de Madame Chamier est excellente. Elle se croirait à la Scala de Milano, hein? J'aurais voulu être une chanteuse d'opéra, oui. J'aurais voulu. Mais à l'adolescence, j'ai perdu ma voix. C'était le poids de mon sexe qui pesait sur les cordes vocales. Il faut me croire. Pour rechanter, il aurait fallu que je coupe et je n'ai pas pu. Mon sexe, je l'aime énormément. Et dans énormément, il y a énorme. Mais j'aime mon métier. J'aime les femmes. Et peut-être qu'un jour, là-haut, quand je monterai au ciel, que je redeviendrai un ange, je retrouverai ma voix. Eh oui, ne dit-on pas que les anges n'ont pas de sexe? C'est le gynécologue qui a accouché ma femme. Et tandis que je l'avais ma fille dans la petite baignoire de la maternité, il y a plein de souvenirs qui remontaient à la surface. Les bons, les mauvais. La première fois, à 17 ans. Ma deuxième fois, à 32 ans. Mais la vie, c'est comme une gare. Hein? Et quand il y en a qui arrivent, il y en a qui partent. Parfois, l'arrivée des gens qu'on va aimer le plus correspond au départ de ceux qu'on a aimé le plus. comme mon grand-père. Mon grand-père.
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2: Je rentre de vacances. Ça m'a tué. C'était des vacances crevantes, c'était des vacances un peu bizarres. Oui, non, parce que comme ça faisait longtemps que j'avais pas pris de vacances, je m'étais dit, je vais faire un super truc. Je vais louer une grande maison en Corse et je vais inviter tous mes amis d'enfance que je vois jamais, mes amis de Lyon, tout ça. Super. J'avais juste oublié un tout petit détail. En fait, c'est que mes amis de Lyon, enfin mes amis d'enfance, ils ont tous des. Si, avec des bras, là, des. Roses, dans les roses, roses pâles. Voilà. Des enfants, voilà, des enfants. Des enfants. Et moi j'adore les enfants, hein, c'est pas le problème, hein. Mais j'aime que les miens, en fait. J'en ai pas, mais je vais les aimer. Je vais les aimer énormément. Les enfants des autres, j'aime bien, mais loin, comme ça, à l'école. Ouh, voilà, allez. Ouais, c'est ça, dégage, voilà, je t'ai vu. Allez. J'aime pas quand ils sont trop comme ça. Non, j'aime pas ça. Non, parce que ce qui est horrible, en fait, tout simplement, c'est d'être la seule à pas avoir d'enfants dans un groupe d'amis. Ça, c'est terrible. On se sent un petit peu comme. Comme une merde, en fait. Hein? Oui, on perd vraiment énormément d'importance à leurs yeux. On n'est plus rien. Tout d'un coup, on n'est plus rien. C'est-à-dire que nos problèmes sont plus jamais des problèmes à côté des leurs. Genre, Brigitte, ouais, je sais pas quoi faire, j'ai un sketch à écrire pour demain, je suis dans la merde, et en plus, la semaine prochaine, je suis hardisson et j'ai rien à me mettre. Ouais, et ben moi, ma fille, elle a 39,5, ok? Ok. Non, vraiment, respect. Excuse-moi. Respect, madame. Oh, c'est terrible. D'ailleurs, je sais pas si ça vous est déjà arrivé d'avoir une conversation téléphonique avec votre meilleure amie, ou une copine, en tout cas, quand ses enfants sont dans les barrages. Quand ses enfants sont avec elle. Ça, c'est un cauchemar. Allô, Nat? C'est Flo, ça va? Je te parle? Non, pas du tout. Et toi, comment tu vas? Bah, pas très bien, justement. En fait, je t'appelais pour ça. Les crises d'angoisse qui reviennent en ce moment, je voulais t'en parler. Lola, arrête de manger le vernis à ongles de maman, c'est quelqu'un boudin! Je te dérange, non? Non, c'est Lola qui mange mon vernis à ongles et c'est caca boudin. Mais vas-y, continue. Arrête! Non, bah juste, voilà, je vais pas très bien. Je sais plus trop comment m'en sortir. Donc je sais pas ce que t'en penses, mais va mettre une culotte! Bon, bref, en tout cas, voilà, je t'appelais juste pour te dire que comme j'en peux plus, bah cette nuit, je risque de faire une grosse connerie. Voilà. Mais pourquoi tu fais ça? Mais parce que je suis à bout. Pourquoi tu mets de la compote dans les oreilles de ton frère Lola? Tu m'énerves. Je vais te laisser, non? Je crois que t'es un petit peu occupé. Oui, enfin non, je suis pas occupé, mais c'est eux, ils sont énervés. Bon, en tout cas, je suis très très contente pour tout ce que tu m'as dit. C'est formidable. Oh, ça marche pour toi, hein, du tonnerre. Attends, tu veux pas que je te passe Lola? Elle a fait des progrès incroyables. Je vais te la passer, tu vas voir. Lola, viens parler à Tata Flo. Non, vraiment, je t'assure, c'est pas la peine. Non, c'est pas la peine. Arrêtez de nous passer vos enfants au téléphone, on s'en fout. Allez, bisous. Le problème, c'est que nos copines, elles sont pas très claires sur la maternité. Faut qu'elles s'organisent parce qu'on sait plus trop quoi en penser, quoi. Elles sont pas claires du tout. Un jour, elles vont me dire oh, tu vas voir, c'est formidable. Non, mais c'est vrai, c'est merveilleux. Tu peux pas comprendre tant que ça t'est pas arrivé. Ça change la vie, c'est magnifique, vraiment. Et le lendemain, te coince entre deux portes, les cheveux comme ça, des cernes comme ça. Ne fais jamais l'enfant. J'arrive, ma chérie. Jamais.

0: Oh, c'est très dur. Et c'est pour ça que moi, je voulais pas vivre ça tous les jours en vacances. Je voulais pas trop qu'ils emmènent leurs enfants. J'ai essayé de les dissuader, d'emmener les petits en Corse. J'aurais dit, attendez, les gars, c'est pas une bonne idée, les enfants là-bas. Ah bah la Corse, c'est une terre hostile, c'est pas Disneyland, attention, hein. Ah bah c'est escarpé, c'est à pic, hein, c'est des falaises. Y a que des falaises, y a pas de plage. C'est pas grave. Ouais, mais enfin bon, y a quand même des sangliers carnivores en Corse, hein, vous savez. Ah bah des dents comme ça, des yeux jetés de sang, comme ça. Ah bah c'est très connu là-bas, C'est pas grave. Ouais, mais enfin, y a les Muvrigny en Corse quand même, les gars. Ah bah ouais, non mais attends, s'ils se mettent à gueuler dans les montagnes, on fait comment, là, pour la sieste des petits? C'est pas possible, ça, faut y penser, hein. C'est pas grave. En tout cas, la maison que j'ai louée, elle est pas très sécure, quoi. C'est ça qui m'angoisse. Et ben, elle est pas prévue pour des enfants, la maison, si tu veux. Elle est dangereuse, quoi. Bah parce que il y a des murs. S'ils se cognent et tout, hein. On les emmène. Allez, formidable. Très bien, on les emmène. Et on les a emmenés, en effet, c'était formidable. Il y avait juste un truc que je savais pas, en fait, avec les enfants. Je suis con. C'est qu'en fait, c'est eux qui commandent. Oh, parce que moi, je croyais que c'était les parents. Je suis con. Oui, c'est eux qui disent. C'est eux qui disent à quelle heure tu te lèves, à quelle heure tu vas à la plage, à quelle heure on rentre de la plage, qu'est-ce que tu regardes à la télé. Oui, parce que moi j'ai complètement arrêté Sex and the City et L-Word. C'est pas grave, je me suis mise à midi les zouzous. Oh, c'est terrible, ils décident de tout, ils décident de quoi on parle aussi. Oui, non, parce que quand il y a des enfants, on peut pas dire des gros mots. Ça fait chier, putain, merde. Oh, on peut pas fumer à côté. Et moi, ma vie se résume à ça en vacances, en fait. Fumer des clopes et dire des gros mots. C'est un enculé. Tu vas bien? Arrête tes gonds, fais voir ton cul, arrête. Voilà. Non, ça, c'est mes vacances pendant un mois. Oui, c'est sympa. Faut aimer. Mais donc, autant vous dire, je me suis régalé, quoi. Non, mais régalé, c'est le mot. Hein. C'était bien. Hein. Oh, coquillé de jambon tous les soirs. Ouh. Enfin, tous les soirs. Les après-midi, 18h30. Non, mais c'est pas grave, parce qu'on le dessert, il y avait des petits filous. Ma passion. Excuse-moi, machine, oui. Les petits filous, ils sont dans le frigo. Oui. Tu les as achetés avec la cagnotte globale? Ouais, je vais en prendre 6, moi. Hein. Je vais en faire en masque aussi, et puis en crème solaire, t'es gentil. Oh, c'est terrible. Non, mais c'était pas si terrible que ça, en fait, parce que les vacances étaient sauvées, parce qu'il y avait une piscine dans la maison que j'ai louée. Et moi, j'adore les piscines, j'étais toujours fourrée dedans avec tous les gosses. C'est super, c'est vrai. C'est marrant, d'ailleurs, c'était une piscine chauffée. Donc... Enfin, je crois. Bien, alors... Enfin, tout ça pour vous dire que je suis crevée, quoi, mais c'est pas très grave.
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3: Moi, j'adore l'humour d'observation. Sincèrement, j'adore ça. Encore plus depuis que je suis à Paris, parce qu'il y a énormément de choses à observer. Et notamment dans les supermarchés, vous savez, j'ai remarqué qu'il y avait de plus en plus de gens qui achetaient des produits premier prix. Vous connaissez, c'est les produits qu'il y a tout en bas des rayons. Et là, franchement, si on analyse bien, c'est quand même des salauds, les patrons de supermarché, hein. Non, parce que t'es pauvre, mais en plus pour manger, bah faut que tu te pètes le dos, t'sais. T'as, j'ai vraiment une vie de merde. T'as vu ce que t'as, les riches, ils sont là. Oh là là, on est riches.

0: prends n'importe quoi, on s'en fout. Viens. Et la dernière fois que j'ai fait mes courses, j'ai remarqué autre chose. Je suis passé devant le rayon poissonnerie. Et vous savez, là-bas, il y a toujours avec les crustacés. Et la dernière fois que je suis passé devant, il restait plus qu'un crabe dans l'aquarium. Faut voir la gueule du crabe quand il est tout seul là-dedans. Ouah, ça pue là. Non, on était 28 ce matin là. Où est-ce qu'ils sont sortis fumer une clope quoi. Et attendez, le pire c'est que le mec qui a conçu les rayons, c'est un taré, hein, parce qu'il a mis l'aquarium en face de l'étalage des poissons morts. Ouais, c'est-à-dire que le crabe, il est là déjà. Et il voit ses anciens potes. C'est horrible, c'est, il fait Gigi. Gigi, ça va? Gigi, le poulpe sur la glace, tu sais. Oh, les salauds, ils jouent Gigi. Oh, je vais me barrer. Je peux pas finir encore ailleurs. Bon, je vais quand même laisser un mot avant de partir. Tiens, le homard m'a tué, voilà. Mais bon, faut lire la presse pour celle-là. Merci. Ceux du Minitel, pareil, comprends rien. Et donc, et après le rayon poissonnerie, qu'est-ce que je fais? Bah moi, je vais à la caisse du supermarché. Et là-bas, il se passe très souvent un truc, c'est un fléau, vraiment. T'arrives à la caisse, il y a déjà quelqu'un devant toi, et la personne devant a déjà mis tous ses articles sur le tapis. Donc là, bon, toi, tu vois, t'es derrière, t'attends. Et là, hop! Et là, tu vois un petit bout de poupsy. Un tout petit espace. Donc là, tu te dis, tiens, je vais commencer à décharger mon panier. Mais tu verras que dès que tu prends le premier article et que tu effleures le tapis, là, le mec devant toi, il se retourne. Tu sais, il a compris ce que t'allais faire. Donc, du coup, le gars, il vif, il se sert au client suivant. Il le prend et il le pose violemment sur le tapis, comme ça. Là, là le mec, il s'en fout. Tu peux avoir mis une courgette, tu te la coupes en deux. Et souvent, après, le mec, il te jette un regard, l'air de dire, hey, « Hé, on me baisse pas la gueule, moi. » Tu sais, toi, t'es là, t'es cool, toi, à dire, « Oh, mec, calme-toi, bois un tropico. » Parce que, hey, honnêtement, ça, c'est un truc de dingue, ça. Est-ce que vous avez déjà vu, dans toute l'histoire du supermarché, hein, juste parce qu'un mec avait pas mis le panneau, tu l'as déjà fait payer pour toute une file? Tu vas vraiment un jour une caissière te faire, « Voilà, monsieur, ça vous fait 937,32 €. Hein » Attendez, oh, j'ai pris qu'une demi-courgette et de se dégager. Oh non! Oh non, j'ai pris pour toute la file! Tu vois un mec dans la file, comment t'as eu mon pote? Bien joué tout le monde! Tiens la caissière, pousse-toi, passe-moi le micro! Les mecs, il y a un bureau, la caisse 3. Ramenez-vous, c'est génial, il paye pour tout le monde! Il y a un autre magasin où ma copine avait l'habitude de m'emmener, c'était chez Nature et Découverte. Alors vous savez, c'est le magasin très tendance en ce moment, les gens adorent y aller. Centre près de la nature, c'est un peu écolo. Et chez Nature Découverte, sincèrement, ils vendent vraiment n'importe quoi. Il y a un truc, genre, vous savez, c'est les CD d'ambiance. Ils vendent ça à 20 €. T'as genre, t'as une heure de vin. T'écoutes une heure de... Il y a une heure de pluie aussi. Alors, celui-là en Bretagne, il fait un bide. Ah, il est même pas téléchargé. Il y a un produit qui met une ambiance un petit peu pourrie dans le magasin. Tu sais, c'est la grenouille. À chaque fois que tu passes devant, ça fait ra ra. Et ça vaut 20 €. Ils sont obligés de le vendre comme le produit comique du magasin. Sur la boîte, c'est marqué démarrer la journée avec le plein d'humour. Et moi, à chaque fois que je suis là-bas, je regarde ce truc et je me dis, attends. Est-ce qu'il y a un mec qui achète ça et ça le fait marrer pendant 8 ans? Le mec, tous les matins, il part au boulot, il rentre au travail. Hein. Ra ra. Oh putain, ça valait le coup! Et le produit phare du magasin, c'est le jardin zen. Alors, le jardin zen, c'est pas un jardin, c'est un bac avec du sable, 3 galets et t'as 1 mini râteau. Et quand tu fais ça, t'es zen! Ça vaut 30 €. Va offrir ça un anniversaire. Joyeux anniversaire, Rodolphe. Oh ben. Merci les mecs. Hein. Hey, tu te sens mieux, non? Attends.
1: J'ai totalement oublié ma rupture avec Isabelle, hein.
0: Je lui ai dit au vendeur, c'est n'importe quoi. Il m'a dit, non, mais je vous jure, c'est le fait de faire ce mouvement, ça détend énormément. Personnellement, j'ai jamais vu un mec dans un parc, tu sais, ceux qui galèrent avec les feuilles. Oh là là, c'est exactement ce que je voulais faire quand j'étais petit, là. En plus, t'as souvent un gosse qui arrive, c'est... J'ai pété ton tas. Oh, petit chenapan. Mais ça, c'était avant. Ma copine m'a emmené avant chez la Nature à Découvrir parce que... Bah, en fait, elle m'a largué. Elle m'a largué, ouais. Et elle m'a sorti un râteau assez horrible. Alors, je sais pas si vous l'avez déjà pris, hein, ou alors un peu de patience. Elle est venue me voir. Elle m'a dit, écoute, Baptiste, je pense qu'il faut qu'on arrête là. Parce que franchement, honnêtement, tu mérites mieux. Waouh! Alors, quand elle m'a sorti ça, j'ai un petit peu pété un plomb. Je lui ai dit, quoi? Je mérite mieux? Je mérite mieux? Mais non! Non, je mérite pas mieux, non? Je suis qu'une merde, moi.
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3: Vous savez, j'ai envie de me confier à vous ce soir. À toi surtout. Allez-y. Je suis en train de penser, si je me mets comme ça à m'asseoir avec vous, c'est parce que d'abord j'ai mal aux jambes. Et aussi parce que je suis en train de me rappeler, je vous parle de l'adolescence depuis tout à l'heure, je vous parle de l'école, je vous parle à quel point c'est dur. Mais il y a un truc dont je vous ai pas parlé, c'est quand même quelque chose d'hyper important dans l'adolescence, c'est les filles. Bon, alors il y a eu zéro réaction, on n'a pas de filles ce soir, c'est cool. C'est les filles. Moi, je suis sorti avec ma première meuf, hein, ma première copine, j'avais 15 ans, et elle aussi. Et déjà, il faut savoir un truc, c'est qu'à 15 ans, une meuf, que tu le veuilles ou pas, elle est hypocrite. Elle est hypocrite. Exemple, une meuf de 15 ans qui te dit « Oula, toi, t'as fait la fête hier soir. » Ça veut dire « toi, t'as une sale gueule aujourd'hui. » Une meuf de 15 ans qui te dit, et ça, tout le monde l'a déjà entendu au moins une fois dans sa vie, cette phrase. Il est pas beau, mais il a un truc. Bah ça, les mecs, ça veut dire, il pourrait sortir avec une fille, hein, mais ce sera pas moi. Et en plus de ça, cette copine avec qui je suis sorti, bah, elle avait un chat. Elle avait un chat. Ça choque personne. Elle avait un chat. C'est comme le pire animal du monde, le chat, non? Ok. C'est quoi, il y a une fédération de chats ici ou quoi? Non, mais sans déconner, il y a des gens qui ont des chats dans la salle? Non, franchement, le chat, c'est quand même le pire animal du monde. Moi, parfois, j'étais avec elle, tu sais, on était bien, on était super à me parler, à me raconter sa vie. Et moi, je l'écoutais pas elle, j'écoutais son chat qui était sur ses genoux, tu sais, il était là. Et j'arrivais à lire rien que dans ses yeux ce qu'il voulait me dire, cette saloperie, là. Tu sais, il était là, comme ça, il me regardait, comme ça. Je te regarde, tu me regardes, mais je sais qu'elle est boule. Oh, regarde comme elle me caresse. Elle te caresse pas, toi. En plus, moi, si je saute du troisième étage, ben, je me fais pas mal. Toi, si tu sautes, t'es mort. Et si tu me crois pas, demande à Marie-Carmen. Le chat, quand même, c'est quand même le pire animal au monde, quoi. Mais de toute façon, je vais être franc, c'est mieux que ce soit fini avec cette copine. Franchement, c'est mieux. Le chat, quand même, c'est quand même le pire animal au monde, quoi.

0: s'appelle la RATP à Toulouse? Le Cessnaon. Tisséo. Tisséo. Santiago. C'est bon, on vous l'a déjà fait 13 fois, ça y est. Sérieux, je pensais qu'elle avait fait un vague, sans déconner, ticket de métro. Un mois plus tard, je suis sorti avec une rousse. Je lui ai dit, ne me dis rien, je sais que t'as fait la carte orange. Et donc, ça s'est terminé, hélas, comme je vous l'ai dit. Et pour me quitter, elle m'a dit cette phrase aussi que beaucoup de filles disent et qui est incompréhensible, c'est « Ouais, franchement, tu me surprends pas assez, quoi. » Je te surprends pas assez? Non, je suis désolé, tu me surprends pas assez, quoi. Donc, c'est pas possible, quoi. Putain. Les filles veulent qu'on les surprenne. Les filles veulent qu'on les...
1: Bah!
0: Et donc, après cette copine, ce que j'ai fait, c'est que je me suis rabattu sur la seule femme, je savais qu'elle me lâcherait jamais. Ma mère. Ma mère, merci, elle appréciera. Et le seul problème avec ma mère, c'est qu'on a un peu mal choisi nos dates. C'est-à-dire que moi, pendant que j'étais dans la crise d'adolescence, elle était en train d'arrêter de fumer. Et donc moi, ce que je faisais, comme je savais qu'une personne qui est en train d'arrêter de fumer, c'est quand même quelqu'un qui est assez... hein, on le sait, hein. Et ben moi, ce que je faisais, c'est que tout était nickel à la maison. Je faisais tout parfait pour qu'elle ait rien à me reprocher. Donc ma mère rentrait chez moi, comme une personne normale qui est en train d'arrêter de fumer. Bonsoir. Elle venait dans ma chambre. Kevin, t'as fait tes devoirs? Ouais. T'as rangé ta chambre? Ouais. T'as mis la table? Ouais. Putain de merde. Ah, je sais. T'as mis de l'eau dans les plantes? Et ouais. Putain! Mon père, il avait une approche totalement différente. Hein. Mon père, il a toujours été cool avec moi, ça a toujours été le mec cool à la maison. D'ailleurs, quand il a appris que je voulais faire un spectacle d'humour, il a été adorable. Il m'a dit, oh putain, je vais te donner des idées. Le seul problème, c'est qu'il a pas le thème de mon spectacle, c'était l'adolescence. Donc tous les matins, j'avais droit à un... Oh Kev, j'ai une idée de ouf pour toi. De ouf! Les acédiques. Du jamais vu, les acédiques. C'est l'adolescence, papa. Ah, merde, putain, merde. Tous les jours. Tous les jours. D'ailleurs, ça me fait penser que vous avez remarqué quand on raconte une embrouille ou une histoire qu'on a eue, une embrouille avec nos parents ou quelque chose, enfin, une histoire qui nous est arrivée, souvent, il y a ce mot qui arrive dans la discussion qui ne veut absolument rien dire, c'est nanana. Ça vous dit rien? Genre, tu racontes une histoire, tu racontes à un copain à toi que tu t'es embrouillé avec ta mère. Ouais, et puis elle est venue dans ma chambre, et là, et elle m'a dit, ouais, nanana, qu'est-ce que tu veux? Nanana. C'est étrange quand même ce truc, non? Moi, la dernière fois, j'étais assis sur le canapé, comme ça, tranquille, je regarde la télé, et là, il y a une pub que j'aime bien qui passe. Alors, je dis le titre de la marque, quoi, parce que ça me plaît, je fais Beninat. Ma mère passe derrière. Il y a cette phrase que beaucoup de mères ont déjà dû dire à leur enfant, c'est « Si tu connaissais tes devoirs aussi bien que les pubs, eh ben, on serait tranquille, hein. » Alors moi, forcément énervé, je me lève, je dis « Mais qu'est-ce que tu connais à ma vie, en plus, là-bas, nanana, qu'est-ce que tu veux ?» Ah ouais. Et ma mère, en parlant d'elle, la dernière fois, je rentre chez moi, enfin, je me rappelle, tout ça, c'est des souvenirs. Je rentrais chez moi, affamé de l'école, parce qu'à cet âge-là, on est souvent affamé, c'est pour ça qu'on pèse 150 kilos. Et je rentrais souvent affamé chez moi, et je faisais « Maman, j'ai faim !» Et elle me disait souvent cette phrase qui peut te tuer un homme qui a faim, c'est « Bah, prends un yaourt !» Prends un yaourt. Prends un yaourt. Pendant longtemps, j'ai cru que c'était la solution contre la faim, sans déconner. Je voyais des clochards dans la rue, s'il vous plaît. Enfin, prends un yaourt, mon pote. C'est ma mère qui l'a dit. Ah ouais. Vous allez bien, Toulouse, ce soir? Moi aussi. Je suis triste parce que je suis en train de me dire, il faut que tu dises des trucs parce qu'il te reste plus qu'une seule vanne, après tu vas devoir partir.

0: qu'est-ce que je peux vous dire?
1: Pour ceux qui n'ont pas entendu, je fais la retranscription. J'ai dit, qu'est-ce que je peux vous dire? Elle a dit, prends un yaourt! Vous êtes cool quand même, franchement. Moi, je vous aime bien, franchement. Franchement, je me suis pris d'affection pour vous d'un coup. Vous aussi?
2: Oui.
1: Oh, et puis... Marie-Carmen, tout le monde, quoi. C'est dingue, hein, comme quoi ça peut venir vite, Mr. Tam Tam. Et au fond, il y a des noms au fond, ou pas? Lancez-moi un nom du fond. Lulu. Là, si vous dites tous en même temps, on va pas entendre, hein. Parce que moi, j'entends des Chris Link. Pauline. Ah, c'est un nom du fond, ça, c'est... C'est pas grave, ça va revenir à la mode un jour, c'est pas grave. Je vous parlais de ma mère depuis tout à l'heure. Ma mère, c'est quand même une femme formidable. C'est une femme qui est formidable parce qu'elle a créé un truc en France qui a fait une révolution. Elle a créé une danse dont, franchement, il y en a plein qui l'ont dansé et ceux qui l'ont pas dansé, ils en ont forcément entendu parler. Forcément. Et cette danse, elle la danse depuis qu'on est tout petit avec mon frère dans notre éducation. Kevin, tu ranges ta chambre. Vous me prenez la tête tous!

0: Respecter ses grands-parents. Monsieur Dutilleul, s'il vous plaît, hein. Un petit peu plus de concentration. Tout à l'heure, j'étais cool.
1: Cool.
0: Ah, vous savez, les jeunes, ils disent souvent ça, cool. Mais ma patience a des limites. Monsieur Dutilleul, s'il vous plaît. Monsieur Dutilleul, faites attention. Voyez vos genoux, là, par exemple, là. Je pourrais les péter. D'accord? Alors, restez calme. D'accord? Ça y est, je commence à... Allez, on y va. Monsieur Dutilleul, oh! Ça va, là? Allez, on y va. Respectez ses grands-parents.
1: C'est respectueux.
0: Oh, monsieur Dutilleul, c'est respectueux.
1: Du
0: ping-pong. Oh, monsieur Dutilleul, qu'est-ce que vous faites là? Ça veut dire quoi ce petit cinéma là? Après, j'ai pas compris depuis le début, vous voulez me rendre marteau ou quoi là? Hein? Vous faites le zozo là, je le sais. Hein? Arrêtez de faire le zozo, hein? D'accord? Position 2. Voilà. D'accord? Parce qu'il y a des petits gars comme vous qui veulent passer cet examen, il y en a plein. Hein? Vous n'êtes pas le premier ni le dernier. Monsieur Dutilleul, arrêtez ça. D'accord? Je peux vous virer, vous, comme ça, hein?
1: Hop, dégage.
0: Oh! Mais qu'est-ce que. Hop! Monsieur Dutilleul! J'en ai marre! D'accord? Alors arrêtez maintenant. Vous êtes là pour faire le clown, aller au zoo, hein. Mais oh, attends quoi, là, oh. Monsieur du... Hey, voyez vos genoux. Voyez vos dents. Direct, comme ça, je fais. D'accord? Je te les pète, tes dents, moi, hein. Alors tu restes tranquille, maintenant. Moi, je travaille, là. Je suis pas là pour la farandole, hein. Qu'est-ce qui vous fait rire là? Qu'est-ce qui vous fait rire? On peut continuer? C'est respecter ses grands-parents, c'est respectueux.
1: Des grands-parents?
0: C'est respectueux, des grands-parents. Fais gaffe à ta gueule. Hein? Je ne sais pas par quel autre moyen passer. Fais gaffe à tes dents. D'accord? T'as des belles gencives, faudrait pas les perdre. Allez, la troisième. Oh! J'ai cru que c'était bon. Tu vois le cul. Tu vois les dents. Direct, comme ça. Ok? Oh, maintenant, c'est bon. On y va. Vous voulez qu'on essaye? Non? Et un peu de silence dans l'assemblée, s'il vous plaît. C'est un examen, je vous le rappelle.
1: Merci.
0: Mais qu'est-ce qui vous prend, vous, là? Vous prenez la confiance ou quoi, là? S'il vous plaît. Pardon? Pardon? Alors, tes dents? Excusez-moi de foutre un peu cette ambiance de merde. Mais bon, je dois me faire respecter. Hein. Foutez de ma gueule, vous. Et la troisième. Fumer des cigarettes alors que l'on est jeune. Bon, allez, alors, bon, je vous aide. Allez, Irresponsable. Voilà. Oh la vache. Mais je vous aide un petit peu quand même. Hein.
1: Non.
0: Comment ça, non? J'ai dit irresponsable. J'avais mis le E. Si c'est pas le D, ça,
1: je sais pas ce que c'est.
0: Qu'est-ce que je vous ai dit tout à l'heure?

0: Bah dis donc, on n'est pas sorti de l'auberge. La dernière. Et attention, monsieur Dutilleul, dans la dernière, j'ai mis un piège.
1: Oh non,
2: attendez.
0: J'ai prévenu qu'il y a un piège. Saurez-vous le retrouver?
1: Je ne sais pas.
0: J'ai de la chance que je suis un pro des arts sumitiro. Sumitiro. Allez, on y va. Une vache qui pisse dans un tonneau. Ouais, bah, il est là, le piège, voilà. Et là, personne révise ça. Hein? Sport, deuxième langue. Coef 40.
1: Une
0: vache qui pisse dans un tonneau.
1: C'est rigolo, mais ce n'est pas très respectueux des grands-parents.
0: Et je vais te faire manger tes gencives. Une vache qui pisse dans un tonneau, c'est rigolo, mais c'est... Allez, j'en ai marre, moi, là. Un tonneau, c'est rigolo, mais c'est... Dites-le, il est là, vous l'avez. Dites-le. Mais dites-le, là. C'est... Je le vois, il est là. Dites-le. Non, mais regardez pas, c'est rigolo, mais c'est...
1: Salaud,
0: voilà, putain. Eh ben, on a mis le temps, hein.
1: Salaud, fils de pute.
0: Moi, catapulte. Moi. Un, deux, trois, quatre. Eh bien, bravo, monsieur Dutilleul. Vous avez réussi l'examen d'entrée à la police.
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4: Bonjour à toutes et tous. Des conditions défavorables attendues cet après-midi dans le Var. L'inquiétude des pompiers pour ce feu toujours en cours sur le secteur du Gros Bessillon. Ils sont 1500 déployés sur cet incendie et des reprises de feu sont en cours, indique la préfecture. Depuis vendredi, plus de 1850 hectares ont été parcourus par les flammes et on compte 70 maisons touchées et une quarantaine totalement détruites. Pendant ce temps, en Gironde, le retour des derniers habitants évacués, ceux de Porges, cet après-midi, comme ceux de Lège, vont pouvoir retrouver leur maison avant ceux de la presqu'île du Cap Ferré en début de soirée. Pour l'incendie, la situation reste stable. Il est fixé, mais pas encore éteint. Et ce matin, les eaux ont éclaté sur la Gironde et sur la Charente-Maritime et ils vont s'intensifier cet après-midi. 10 départements du sud-ouest de la Dordogne jusqu'à l'Aude seront placés en alerte par Météo France. Vigilance orange à partir de 16h pour ce phénomène localement violent entre les Pyrénées et le Massif central. Notez aussi qu'à l'est, 20 départements sont toujours en vigilance canicule. Elle sera levée ce soir sur les Hautes-Alpes et sur les Alpes de Haute-Provence. 488 euros, c'est le budget moyen pour les familles pour la rentrée scolaire. Budget en hausse, 79 euros de plus qu'en 2025, selon l'étude CSA pour Cofidis publiée aujourd'hui. Et ce sont près de 46% des parents qui se disent en difficulté face à ces dépenses. Notez que les plus modestes vont recevoir l'allocation de rentrée scolaire dans 2 semaines, le 18 août. Du cyclisme. Et après le Tour de France, objectif Tour d'Espagne pour Tadej Pogacar. L'équipe du Slovène, victorieux à Paris pour la 5e fois, annonce qu'il participera cette année à la Vuelta. Une année depuis 2019, la course débutera à Monaco le 22 août prochain. Enfin, du côté du Tour de France Femmes, 3e étape en montagne avec 157 km entre Genève en Suisse et Poligny dans le Jura. Le départ du peloton est prévu un peu avant 13h30. C'est la fin de ce flash. Bonne journée.
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1: Le comité des fêtes de Luzy vous invite à sa brocante le samedi 15 août de 8h à 18h, centre-ville, zone piétonne. Inscription et renseignements au 06 41 06 51.

0: 42 ou bien au 06 19 77 71 77. Venez nombreux le mardi 18 août à la Pointe des Halles de Decize de 8h30 à 12h30 pour la 49e foire nationale aux reproducteurs au vin de Decize. Sur place, divers stands et exposants tout public. Renseignements au 06 72 39 76 43. L'association Arc-en-Ciel vous invite le dimanche 9 août, place Pouya à Four, de 7h à 19h pour sa brocante vide grenier. 1,50€ le mètre linéaire. Renseignements au 06 26 24 82 41. Buvette, frites, saucisses et merguez sur place. L'OMS La Machine vous invite à sa foire du 15 août, marché artisanal vide-grenier à partir de 6h, place des Fusillés à La Machine. Renseignements et inscriptions au 06 81 80 88 71. 1,50€ le prix du mètre linéaire. Restauration et buvette, venez nombreux. La ville de Chanvert vous invite à son marché artisanal le dimanche 9 août de 9h à midi, place du village. Au programme, produits locaux et artisanat vous attendent dans une ambiance conviviale et chaleureuse. Venez nombreux.
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1: Bonjour à tous, ils vont enfin pouvoir regagner leur domicile. La préfecture de Gironde autorise des milliers de personnes à rentrer chez eux. Il y a encore quelques exceptions. 33 000 climatiseurs dans les hôpitaux pour lutter contre les fortes chaleurs. La mesure est loin de satisfaire les syndicats médico-sociaux. Et puis à quoi vont ressembler nos prochains billets de banque? Vous pouvez donner votre avis jusqu'au 21 septembre. Ils vont pouvoir reprendre une vie presque normale. Les habitants de Lesch-Cap-Ferré et de plusieurs quartiers du Porge vont rentrer chez eux dès cet après-midi, alors que le feu qui a ravagé 42 000 hectares est toujours fixé en Gironde. Mais pour l'instant, ce retour ne concerne pas encore tout à fait tout le monde, Baptiste Berthelin.
2: Oui, beaucoup de soulagement pour les habitants de Lesch-Cap-Ferré du Porge après plusieurs jours d'angoisse. Mais cette mesure annoncée hier soir par la préfecture ne concerne pas les campings, y compris au sein des aires naturelles, ni les secteurs du Féron et de plein soleil au Porge. De déminage se poursuivent en raison de la présence dans le sol d'obus de la Seconde Guerre mondiale. Dans les secteurs concernés, donc, les habitants pourront retrouver leur domicile dès 14h au Porge Village et à Lesch-Bourg. La presqu'île de Lesch-Cap-Ferré, elle, sera accessible à partir de 19h ce soir. Avec cette mesure, la quasi-totalité des plus de 220 000 personnes évacuées ces derniers jours ont pu rentrer chez elles.
1: Et donc ces deux communes s'ajoutent aux 21 pour lesquelles des mesures de réintégration ont déjà été prises. La préfecture demande tout de même aux personnes réintégrant leur domicile de se tenir informées de l'évolution de la situation et de ne pas couper leur téléphone. Dans le Var, 1500 sapeurs-pompiers sont toujours mobilisés ce midi pour tenter de fixer l'incendie du Gros Bessillon qui ne l'est pas encore. Les conditions prévues cet après-midi sont défavorables avec un vent qui se renforce et des fortes températures. Le Var, comme une vingtaine de départements de l'Est, est toujours aujourd'hui en vigilance orange canicule. Et justement, face à ces épisodes de forte chaleur ces dernières semaines, la ministre de la Santé s'est félicitée il y a quelques jours d'avoir distribué 33 000 climatiseurs d'appoint dans les hôpitaux et les EHPAD. Une mesure destinée à faire face aux vagues de chaleur qui ne convainc pas du tout Joran Jamelot, représentant de la CGT Santé Action Sociale.
3: Mais c'est un gag, ce gouvernement, ce gauche, il se targue d'avoir livré 30 000 clims alors qu'on a subi 5 semaines de canicule. C'est littéralement une blague. Donc ensuite, suivant les établissements, c'est des bonnes clims, c'est pas les bonnes clims, c'est difficile à voir parce que il y a autant d'établissements que de commandes différentes. On a l'exemple d'un établissement à Auxerre où l'ensemble des clims ont été renvoyées parce qu'elles répondaient pas aux normes de sécurité. Mais de toute façon, c'est toujours des effets de com, des effets d'annonce qui sont ridicules par rapport aux enjeux de l'hôpital public et des EHPAD publics.
1: La CGT souligne que seule la moitié des établissements de santé est équipée en climatiseurs. Ils suivent la plupart des épisodes de chaleur, alerte aux orages sur le sud-ouest de la France. Aujourd'hui, 7 départements jusqu'à la Corrèze seront placés à 16h en vigilance orange. Dans le reste de l'actualité à l'international, l'Iran réfute l'existence de négociations avec les États-Unis. Le président américain Donald Trump l'avait pourtant affirmé ce matin. Selon Téhéran, seuls des échanges sont en cours avec Oman pour sécuriser un passage dans le détroit d'Ormuz. La rentrée scolaire, dans environ un mois, 56% des parents d'élèves redoutent de manquer d'argent pour couvrir les dépenses liées à la rentrée. C'est ce que révèle ce lundi le baromètre CSA Cofidis. Il indique également que les dépenses moyennes des familles sont en hausse de 79% à cause de l'inflation. L'allocation de rentrée scolaire doit être versée le 18 août à 3 millions de familles. À quoi ressemblera l'argent dans nos portefeuilles d'ici 2 ou 3 ans? L'Union européenne a lancé un concours de graphisme à l'échelle du territoire. 10 projets de design ont été retenus et c'est aux citoyens européens

0: de donner leurs avis en ligne jusqu'au 21 septembre. Et pour cette toute première refonte complète de nos billets depuis leur création en 2002, la Banque Centrale a sélectionné deux grands thèmes.
1: Et oui, fini les monuments fictifs. La Banque Centrale Européenne veut mettre à l'honneur la vie et la nature. D'abord avec le thème La Culture Européenne, qui met en avant de grands noms comme Marie Curie, Léonard de Vinci, la cantatrice Maria Callas ou encore Beethoven. Leurs visages côtoieront des détails graphiques très fins, l'homme de Vitruve, un diagramme de radium ou une silhouette de Don Quichotte. Puis la thématique fleuve et oiseaux, illustrée par des martins pêcheurs, des cigognes, des fous de bassin en plein vol sur fond de paysages maritimes. Mais rassurez-vous, les couleurs familières ne changeront pas. Le billet de 20 reste bleu, celui de 100 reste vert. En revanche, le style sera beaucoup plus moderne, plus épuré, avec des dessins faciles à reconnaître au premier coup d'œil.
0: Le choix final sera dévoilé fin 2026 avant une mise en circulation progressive dans les 21 pays de la zone euro. Et puis le sport pour terminer avec du vélo, troisième étape du Tour de France Femmes cet après-midi. Après deux exercices en Suisse, le peloton arrive en France avec 157 km entre Genève et Poligny. On devrait voir des attaques avec quatre ascensions au programme, dont le col de la Faucille et les premiers kilomètres. C'est la néerlandaise Lorena Wiebes qui est en jaune. Très bon après-midi à tous.
2: Bonjour, ma sélection télé pour votre soirée du lundi 3 août sur TF1 Camping Paradis, série avec Laurent Ronac, sur France 2, Enquête au Paradis, série, sur France 3, Les Fugitifs, film avec Gérard Depardieu et Pierre Richard. François Pignon, un chômeur déprimé, tente de braquer une banque. Dans son affolement, il prend en otage Lucas, un gangster qui sort de prison avec la ferme volonté de rester honnête. Sur W9, Astérix et la surprise de César, film d'animation. Le couple gaulois, Falbala et Tragicomix sont enlevés par les Romains et sont envoyés en plein Sahara. Astérix et Obélix s'engagent dans la Légion et se lancent à leur recherche. Sur M6, Le Grand Est, divertissement présenté par Stéphane Rothenberg et Mac Lesguy. Sur France 4, Florent raconte Pani, documentaire. Et puis sur France 5, Sale temps pour la planète, sur le thème Cévennes face aux colères du ciel, documentaire. Le phénomène Cévenol change de dimension, réchauffement climatique. Plus puissante, plus régulière, les trombes d'eau menacent tout l'arc méditerranéen. Très belle soirée télé à tous.
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0: 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Bonjour à tous, bienvenue dans le mag SNR. Aujourd'hui, j'ai le plaisir de recevoir dans les studios Jeanne Roc, animatrice territoriale pour le Gabny. Et pour mieux comprendre le rôle et les enjeux de la bio dans la Nièvre, eh bien, Jeanne va nous parler de tout ça aujourd'hui. Bonjour Jeanne.
1: Bonjour.
0: Alors, merci d'être avec nous. Pour commencer, est-ce que tu peux nous présenter ce qu'est le Gabny exactement ?
1: Oui, donc le GAMNI, c'est le Groupement des agriculteurs bio de la Nièvre. C'est un syndicat agricole qui a pour but de défendre et promouvoir la bio dans le département. Donc aujourd'hui, le GAMNI rassemble environ 70 fermes. Et l'objectif, voilà, c'est d'être présent au maximum dans les instances en lien avec l'agriculture dans le département pour faire entendre la voix de la bio et que cette forme d'agriculture-là aussi fait partie de l'agriculture de la Nivernaise.
0: Effectivement, on en parle dans notre chronique mensuelle. Parlons bio tous les mois, où j'ai le plaisir d'accueillir eh bien, des agriculteurs hein, tout au long de l'année. Et tu l'as dit il y a quelques instants, alors ils sont à peu près 70 à faire partie du GABNI, c'est ça, agriculteurs?
1: Oui, ça fluctue selon les années, mais on va dire que notre niveau un peu de stable, c'est autour de 70 fermes, sachant qu'en bio dans la Nièvre, il y a 300-305 fermes bio. Donc on est plutôt sur un bon ratio.
0: Quelles sont les principales missions du GABNI au quotidien?
1: Du coup, comme je disais, le GAMNI a un objectif de représentation de la bio dans les instances agricoles. Donc, il y en a pas mal de ces instances. Il y a tout ce qui va être les comités d'installation pour installer des nouveaux porteurs de projets en agricole dans la Nièvre. Les comités en lien avec le foncier agricole, le comité en lien avec l'eau. Enfin, voilà, il y a plein de sujets un peu transversaux à l'agriculture. Et donc, là où on peut, on essaye au maximum d'être présent pour faire valoir la voix des agriculteurs et des agricultrices bio. Donc ça, c'est vraiment notre vision syndicale. L'objectif étant aussi de porter un peu les revendications de notre réseau dans le département, parce qu'il faut savoir que le GAB, c'est l'échelle départementale, mais il y a aussi une échelle régionale et nationale. Donc il y a aussi des revendications qu'on porte à une échelle nationale et dont on essaye de faire écho dans le département. Donc je pense par exemple en ce moment des actualités sur les OGM, sur la loi d'orientation agricole qui est en train d'être votée. Donc ça, on essaye de mobiliser nos parlementaires pour qu'ils portent et soutiennent la bio. Et après, plus dans une perspective de sensibilisation du grand public, donc c'est un peu en fonction de la disponibilité des adhérents, mais on organise des fermes ouvertes, des événements pour rendre la bio un peu plus visible auprès du grand public.
0: Donc le GABNI, eh bien, vous êtes là pour représenter, pour défendre les producteurs bio donc du département, on l'a bien compris, c'est à l'échelle du département. Et vous accompagnez aussi, je crois, les producteurs qui souhaitent convertir leur ferme en bio. Vous êtes là aussi pour ça?
1: Oui, c'est ça. Alors, c'est peut-être moins le rôle du GABNI qui est à l'échelle départementale, mais plus de Bio-Bourgogne-Franche-Comté qui est à une échelle régionale. En fait, on a tout un volet d'accompagnement technique, donc sur toutes les productions, hein, polyculture, élevage, viticulture, apiculture, enfin, tout.
0: Ça touche beaucoup de domaines, effectivement.
1: Voilà, c'est ça. Et le but, c'est d'accompagner ces porteurs de projets pour discuter ensemble des spécificités du cahier des charges bio et de faire en sorte que soit la conversion, soit l'installation se passe bien, qu'il n'y ait pas de difficultés techniques rencontrées. Et donc, pour ça, on a une assez grosse équipe de techniciens à l'échelle régionale, du coup.
0: Et alors, moi, j'ai reçu donc pas mal d'agriculteurs déjà depuis 2 ans. Et effectivement, je crois que ça marche aussi pas mal. Ils vont en fait rencontrer d'autres agriculteurs. Des fois, avant de s'installer, ils vont directement donc dans les fermes voir comment ça se passe. Donc, ce qui fait que ça crée un lien aussi entre les agriculteurs et ça leur permet en fait d'avoir.

0: penser sur leur projet dès le départ.
1: Bah, je pense que ce à quoi ils faisaient référence, c'est un système de tutorat qu'on a pu mettre en place dans la Nièvre, où le but c'était d'avoir un tutorat entre une personne qui s'installe, donc qui débute en agricole, et quelqu'un qui est dans sa même production mais installé depuis plus longtemps. Et notre rôle, nous, c'est d'encourager l'interconnaissance. Et la spécificité de ce tutorat, c'est que le tuteur était rémunéré pour un peu reconnaître le temps qui est passé à donner des conseils. Donc ça, c'est nous. Après, c'est notre rôle d'aller chercher des financements, soit à la région, au département ou à l'État, pour pouvoir mettre en place ces petits dispositifs qui facilitent une installation en bio. Donc oui, on a vraiment aussi un rôle d'interconnaissance entre les fermes, parce qu'on peut vite fait, en fonction du secteur, se retrouver un peu isolé. Et donc, de créer du lien aussi.
0: C'est important. Accompagnement, donc appui technique, formation, défense des producteurs, mise en réseau, sensibilisation du public, tu l'as dit tout à l'heure. Il y a également des valeurs, bien sûr, qui rassemblent ces agriculteurs adhérents. Le respect des sols, moi j'en ai beaucoup entendu parler. Respect des sols, respect du vivant, l'autonomie des fermes, la solidarité entre producteurs, on vient le dire, la qualité alimentaire, tout ça, c'est vraiment des valeurs qu'ils ont tous à cœur.
1: Oui, je dirais que je pense qu'ils nous rassemblent, enfin, ce qui rassemble les adhérents et les adhérentes, c'est cette volonté de, à travers leurs pratiques, contribuer à une amélioration de notre système collectif, donc amélioration de la qualité des sols, de l'eau, de la santé à la fois des producteurs, des productrices, mais aussi des consommateurs. Donc, et aussi une préservation de la biodiversité pour essayer d'encourager au maximum les interactions sur les fermes entre ce qui se passe dans les champs et la biodiversité. Donc ils sont rassemblés autour d'un cahier des charges bio, mais c'est une vision un peu plus globale de la société qui est aussi portée via le GABNI.
0: Effectivement, le groupement défend une agriculture, bien sûr, sans pesticides, sans engrais chimiques, et bien sûr, donc le respect des sols, on l'a dit. J'ai beaucoup aussi entendu parler du respect, bien sûr, des animaux, ce qui est très important, et le respect des humains aussi.
1: Oui, l'idée, c'est aussi... alors, peut-être que la bio n'est pas le modèle qui est le plus productif, quoique, on n'a pas de quoi ne pas être jaloux, mais l'idée, c'est peut-être que même en produisant moins, si on réduit les intrants, etc., l'agriculteur ou l'agricultrice peut tout à fait se tirer un revenu convenable, et c'est vraiment aussi ce qui est important. Enfin, aujourd'hui, l'agriculture, c'est un métier, c'est important d'en vivre, et c'est aussi ce qu'on essaye de défendre à travers le GABNI. Et dans cette dimension vivable du métier, donc évidemment, il y a l'aspect rémunération, mais il y a aussi la charge de travail. Donc, on essaye de favoriser aussi des échanges pour découvrir un petit peu quelles peuvent être les astuces ou les dispositifs à mettre en œuvre pour se préserver aussi humainement sur la ferme.
0: L'agriculture biologique dans la Nièvre, comment elle a évolué depuis ces dernières années? Est-ce qu'il y a une progression, une stabilisation? Est-ce qu'il y a des difficultés?
1: Je dirais qu'elle suit les tendances nationales, c'est-à-dire qu'on a eu une belle progression de la bio dans la décennie 2010-2020, aussi parce que à cette époque-là, politiquement, il y avait un fort soutien de la filière bio. Et en fait, depuis 2020, c'est quand même un peu plus compliqué. Donc le marché s'est tendu entre 2020 et 2025. Là, aujourd'hui, on repart à la hausse. Mais ce qui fait qu'on a perdu quelques fermes bio dans cette période-là, et notamment dans certaines filières. Donc je pense à la grande culture et à la viticulture, où dans la Nièvre, on a vu des déconversions, ce qui a un impact fort en termes de surface, parce que les fermes en grande culture sont généralement les plus grandes fermes. Ces déconversions-là, on n'a pas forcément énormément de recul encore pour les expliquer. Dans la filière grande culture, il y a des difficultés techniques qui existent en bio comme en conventionnel, et je pense que les bio s'en sortent plutôt pas trop mal. La filière au global est en difficulté dans la Nièvre. En culture, on a eu des étés particulièrement pluvieux ces derniers temps. Ce qui fait que il y a une pression d'une maladie qui s'appelle le mildiou sur la vigne, et là-dessus les producteurs bio ont des outils pour lutter, mais dont l'usage est quand même restreint dans le cahier des charges, et donc il y en a certains qui, par volonté de protéger la vigne et d'utiliser plus de produits, du coup ont dû se décertifier pour continuer quoi. Mais par contre, pour ce qui peut être de la dynamique d'installation, donc là je vais plus parler de nombre de fermes, la dynamique elle est stable depuis plusieurs années. Cette année on a moins de fermes dans la Nièvre, mais globalement on est très stable et on a une vingtaine d'installations bio chaque année, donc c'est quand même vraiment chouette.
0: C'est positif.
1: Voilà. qui est à noter.
0: Et alors, bien sûr, hein, les principaux défis auxquels sont confrontés les agriculteurs bio, on en a beaucoup parlé avec eux encore cette saison. Et tu l'as dit tout à l'heure, la rémunération, changement climatique. Hein, ils m'ont tous parlé, bien sûr, du changement climatique. Tellement des générations, la reconnaissance du travail accompli, etc. Le nombre d'heures. Voilà un peu les principaux défis.

0: défis auxquels ils sont confrontés au quotidien.
1: Oui, bah je pense que c'est très bien résumé. Et à cela, j'ajouterais qu'aujourd'hui, il y a quand même aussi un manque de soutien politique vis-à-vis de la filière bio qui n'aide pas non plus à se projeter dans les années. Je pense à une aide qui a été retirée, qui était une aide au maintien de l'agriculture bio, qui n'existe plus aujourd'hui. Alors même que la bio quand même contribue beaucoup au collectif par la préservation des sols et de l'eau. Et en fait, nous, une des difficultés qu'on a aujourd'hui, c'est que souvent on finance la transition vers un modèle amélioratif, mais on a plus de mal à financer le maintien. Ce qui fait que la démarche de progrès est très bien financée, mais une fois que ces gens ont atteint un stade un peu plus vertueux, et ben là, il y a il y a moins de possibilités de financement pour eux. Et ça, c'est quand même quelque chose qui fragilise les fermes bio aujourd'hui. Donc je dirais que tout ce qu'ils ont pu dire aussi, cette dimension politique qu'on a quand même bien senti ces dernières années.
0: Ce que j'ai beaucoup entendu, c'est que j'ai rencontré quand même pas mal de personnes depuis 2 ans. Il y en a beaucoup aussi qui ont complètement changé de vie, en fait. Beaucoup qui étaient dans des grandes villes et qui sont revenus, en fait, à la campagne. Alors, des fois, sur leur terre, on va dire, familiale, hein, il y a des gens qui ont repris des exploitations de leur père, de leur grand-père, etc. Et il y en a d'autres qui ont totalement changé de vie, changé de région et qui ont voulu s'installer en bio comme ça. Ils ont eu en fait un petit déclic, hein, on va dire, changer de vie aussi, changer de rythme de vie. Et j'en ai rencontré pas mal et je trouve que c'est assez encourageant. Je les ai encouragés à parler de leur parcours pour montrer que c'était possible, pour montrer aux jeunes que s'ils avaient envie, s'ils étaient motivés, en fait, c'était vraiment possible.
1: Bah, je suis d'accord. C'est ce que je trouve intéressant dans le GAMI, c'est que vu que c'est un peu, en fait, on a quand même vraiment une diversité de profils, des personnes qui sont issues d'entreprises familiales et qui reprennent et qui choisissent de passer en bio, et d'autres personnes, en effet, qui viennent d'un monde complètement autre que l'agricole et qui se décident de tenter leur chance. L'installation agricole aujourd'hui, c'est quand même un sacré défi, il faut pas se le cacher.
0: On est d'accord, ils l'ont tous dit quand même. Hein, que
1: le montant
0: pas facile.
1: Des fermes est très très haut pour permettre à des jeunes de se positionner. Mais en tout cas, nous, ce qu'on essaye à travers la bio, c'est de montrer qu'il y a d'autres modèles qui sont possibles, des modèles peut-être qui demandent un peu moins d'investissement et où on essaye de construire une résilience de la ferme, une autonomie pour que à long terme le projet soit viable. Mais c'est sûr que il y a de quoi faire en tout cas. Beaucoup de fermes qui sont disponibles à la reprise dans le département et c'est vraiment alors quand bien même c'est un métier qui semble difficile, moi pour les côtoyer au quotidien, j'ai une fierté quand même.
0: Oui,
1: il
0: y a une fierté et puis en fait on sent que c'est une passion. Mm. Ce sont des métiers passion et on sent bien sûr qu'ils sont investis totalement dans leur métier et qu'ils vivent ça, à fond. Hein.
1: Oui, alors je nuancerais le passion qui ne justifie pas le fait de ne pas se rémunérer ou de travailler.
0: Ah bien sûr, ça n'a rien à voir, effectivement.
1: Mais c'est vrai que ça revient beaucoup, oui.
0: Alors malgré toutes ces difficultés que peuvent rencontrer les agriculteurs bio de nos jours, qu'est-ce qui vous rend optimiste quand même au GABNI pour l'avenir de la bio dans la Nièvre ?
1: Bah, je dirais que c'est le fait qu'on est persuadé d'être dans la marche des choses. Voilà, on sait ce que le modèle bio défend en termes de préservation de l'environnement, de respect des humains et de leur santé, et voilà, une vision plus globale de notre rapport à la nature. Et on est persuadé que les difficultés qu'on peut rencontrer aujourd'hui, c'est peut-être un sursaut d'un monde qui est peut-être en train d'apparaître et contre lequel il faut continuer de montrer qu'on existe, que ce qu'on fait fonctionne et que ça peut convaincre beaucoup de s'installer. Et voilà, c'est un modèle à part entière qui mérite d'être développé au maximum sur le territoire.
0: Voilà, donc il faut rester optimiste. Pour terminer, eh bien Jeanne, je te laisse le mot de la fin. Quel message souhaites-tu adresser aux auditeurs? Pourquoi soutenir les producteurs bio? Comment chacun peut-il agir à son échelle? Je te laisse le mot de la fin.
1: Je dirais pourquoi soutenir la bio. Je pense que c'est on l'a dit dans cette conversation, c'est vraiment un modèle qui entend avoir une perspective globale sur le système agricole et en soutenant un producteur bio, en fait, on soutient de l'emploi dans son territoire, on soutient la préservation de l'environnement agricole et en soutenant un producteur bio, en fait, on soutient de l'emploi dans son territoire, on soutient la préservation de l'environnement.

0: dans notre société.
1: Alors, pour vous contacter, un site internet peut-être, Jeanne ?
0: Oui, alors du coup, ça va être le site internet de notre structure régionale qui s'appelle Bio-Bourgogne-Franche-Comté. Donc, c'est biobfc.fr. Vous tombez directement sur la page. Et puis après, il y a un GAB du coup dans chaque département de la région. Et donc, le GABNI figure parmi eux.
1: Très bien. Eh bien, merci beaucoup, Jeanne, d'avoir répondu à mes questions aujourd'hui. Le GABNI, donc groupement des agriculteurs bio de la Nièvre, rassemble les producteurs bio et en conversion du département. Il les accompagne, défend leurs intérêts et œuvre bien sûr au développement d'une agriculture respectueuse de l'environnement et des territoires. Merci beaucoup, Jeanne, et à bientôt sur SNR.
0: Merci, à bientôt.
1: Au revoir. Le mag SNR, du lundi au samedi à 13h30 et 19h30.

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1: Bonjour à toutes et tous. Des conditions défavorables attendues cet après-midi dans le Var. L'inquiétude des pompiers pour ce feu toujours en cours sur le secteur du Gros Bessillon. Ils sont 1500 déployés sur cet incendie et des reprises de feu sont en cours, indique la préfecture. Depuis vendredi, plus de 1850 hectares ont été parcourus par les flammes et on compte 70 maisons touchées et une quarantaine totalement détruites. Pendant ce temps, en Gironde, le retour des derniers habitants évacués, ceux de Porges cet après-midi comme ceux de Lège vont pouvoir retrouver leur maison avant ceux de la presqu'île du Cap Ferré en début de soirée. Pour l'incendie, la situation reste stable. Il est fixé mais pas encore éteint. Et ce matin, des orages ont éclaté sur la Gironde et sur la Charente-Maritime et ils vont s'intensifier cet après-midi. 10 départements du sud-ouest de la Dordogne jusqu'à l'Aude seront placés en alerte par Météo France. Vigilance orange à partir de 16h pour ce phénomène localement violent entre les Pyrénées et le Massif central. Notez aussi qu'à l'Est, 20 sont toujours en vigilance canicule. Elle sera levée ce soir sur les Hautes-Alpes et sur les Alpes de Haute-Provence. 488 euros, c'est le budget moyen pour les familles pour la rentrée scolaire. Budget en hausse, 79 euros de plus qu'en 2025, selon l'étude CSA pour Cofidis publiée aujourd'hui. Et ce sont près de 46% des parents qui se disent en difficulté face à ces dépenses. Notez que les plus modestes vont recevoir l'allocation de rentrée scolaire dans 2 semaines, le 18 août. Du cyclisme et après le Tour de France, objectif Tour d'Espagne pour Tadej Pogacar. L'équipe du Slovène victorieux à Paris pour la 5e fois annonce qu'il participera cette année à la Vuelta. Une première depuis 2019. La course débutera à Monaco le 22 août prochain. Enfin, du côté du Tour de France femmes, 3e étape en montagne avec 157 km entre Genève en Suisse et Poligny dans le Jura. Le départ du peloton est prévu un peu avant 13h30. C'est la fin de ce flash.
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0: Team va bientôt ouvrir en Gironde, annonce de la préfète cet après-midi après l'incendie dévastateur de fin juillet. Ce lieu permettra aux sinistrés de faire leurs démarches administratives, mais aussi de proposer une cellule psychologique ou encore de l'aide au logement. Et les habitants du Porge commencent à regagner leur maison depuis le début d'après-midi. Le retour de ceux de la presqu'île de Lèche-Cap-Ferry sera lui autorisé à partir de 19h. Mais certains secteurs restent interdits car en parallèle, des opérations de déminage sont menées, indique la préfecture. Au moins 75 obus datant de la Seconde Guerre mondiale ont été révélés par le méga incendie sur la commune du Porge. De nouveaux départements du sud-ouest placés en vigilance orange par Météo France pour des orages. Le Gers et le Lot-et-Garonne qui seront aussi concernés cet après-midi et ce soir, comme 10 autres départements. Des orages ponctuellement violents vont remonter des Pyrénées jusqu'au Massif central, apportant de très fortes pluies, mais aussi de fortes chutes de grêle et de fortes rafales de vent. Elles avaient été lancées par Donald Trump pour cet après-midi. Les discussions sur la fin du conflit avec l'Iran ont été démenties ce matin par le régime. « Nous ne négocions pas avec les États-Unis en ce moment », déclare le ministère des Affaires étrangères iranien, qui évoque des discussions avec Oman pour sécuriser un passage dans le détroit d'Ormuz. En cyclisme, c'est désormais officiel. Tadej Pogacar sera bien au départ de la Vuelta cette année. Le Slovène quintuple vainqueur du Tour de France n'a jamais encore remporté ce Tour d'Espagne. Notez qu'il partira de Monaco le 22 août prochain, suivi de deux autres étapes dans le sud de la France avant de passer les Pyrénées. Et puis sur les routes, c'est orange pour les départs ce lundi, indique Bison Futé. Et on attend encore un trafic chargé jusqu'en début de soirée sur les autoroutes vers les côtes de la Normandie, celle de la Nouvelle-Aquitaine ou encore sur tout le sud-est avant le retour au vert pour la circulation dès demain. C'est la fin de ce point sur l'actu. Très bon après-midi à toutes et tous.
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1: Bonjour, une maison France Service Victime va bientôt ouvrir en Gironde. Annonce de la préfète cet après-midi après l'incendie dévastateur de fin juillet. Ce lieu permettra aux sinistrés de faire leurs démarches administratives, mais aussi de proposer une cellule psychologique ou encore de l'aide au logement. Et les habitants du Porge commencent à regagner leur maison depuis le début d'après-midi. Le retour de ceux de la presqu'île de Lèche-Cap-Ferré sera lui autorisé à partir de 19h. Mais certains secteurs restent interdits car en parallèle, des opérations de déminage sont menées, indique la préfecture. Au moins 75 obus datant de la Seconde Guerre mondiale ont été révélés par le méga incendie sur la commune du Port.

0: De nouveaux départements du sud-ouest placés en vigilance orange par Météo France pour des orages, le Gers et le Lot-et-Garonne qui seront aussi concernés cet après-midi et ce soir comme 10 autres départements. Des orages ponctuellement violents vont remonter des Pyrénées jusqu'au Massif central apportant de très fortes pluies mais aussi de fortes chutes de grêle et de fortes rafales de vent. Elles avaient été annoncées par Donald Trump pour cet après-midi. Les discussions sur la fin du conflit avec l'Iran ont été démenties ce matin par le régime. « Nous ne négocions pas avec les États-Unis en ce moment », déclare le ministère des Affaires étrangères iranien, qui évoque des discussions avec Oman pour sécuriser un passage dans le détroit d'Ormuz. En cyclisme, c'est désormais officiel. Tadej Pogacar sera bien au départ de la Vuelta cette année. Le Slovène quintuple vainqueur du Tour de France n'a jamais encore remporté ce Tour d'Espagne. Notez qu'il partira de Monaco le 22 août prochain, suivi de deux autres étapes dans le sud de la France avant de passer les Pyrénées. Et puis sur les routes, c'est orange pour les départs ce lundi, indique Bison Futé. Et on attend encore un trafic chargé jusqu'en début de soirée sur les autoroutes vers les côtes de la Normandie, celles de la Nouvelle-Aquitaine ou encore sur tout le sud-est avant le retour au vert pour la circulation dès demain. C'est la fin de ce point sur l'actu. Très bon après-midi à toutes et tous.
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1: Le comité des fêtes de Luzy vous invite à sa brocante le samedi 15 août de 8h à 18h, centre-ville, zone piétonne. Inscription et renseignements au 06 41 06 51 42 ou bien au 06 19 77 71 77. Venez nombreux le mardi 18 août à la Pointe des Halles de Decize de 8h30 à 12h30 pour la 49e foire nationale aux reproducteurs au vin de Decize. La place divers stands et exposants tout public. Renseignements au 06 72 39 76 43. L'association Arc-en-Ciel vous invite le dimanche 9 août, place Pouillat à Four, de 7h à 19h pour sa brocante vide-grenier. 1,50€ le mètre linéaire. Renseignements au 06 26 24 82 41. Buvette, frites, saucisses et merguez sur place. L'OMS La Machine vous invite à sa foire du 15 août, marché artisanal et vide-grenier à partir de 6h, place des Fusillés à La Machine. Renseignements et inscriptions au 06 81 80 88 71. 1,50€

0: 50, le prix du mètre linéaire, restauration et buvette, venez nombreux. La ville de Chanvert vous invite à son marché artisanal le dimanche 9 août de 9h à midi, place du village. Au programme, produits locaux et artisanat vous attendent dans une ambiance conviviale et chaleureuse. Venez nombreux.
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1: Bonjour, une maison France Service Victime va bientôt ouvrir en Gironde, annonce de la préfète cet après-midi après l'incendie dévastateur de fin juillet. Ce lieu permettra aux sinistrés de faire leurs démarches administratives, mais aussi de proposer une cellule psychologique ou encore de l'aide au logement. Et les habitants du Porge commencent à regagner leur maison depuis le début d'après-midi. Le retour de ceux de la presqu'île de Lèche-Cap-Ferry sera lui autorisé à partir de 19h. Mais certains secteurs restent interdits car en parallèle des opérations de déminage sont menées, indique la préfecture. Au moins 75 obus datant de la Seconde Guerre mondiale ont été révélés par le méga incendie sur la commune du Porge. De nouveaux départements du sud-ouest placés en vigilance orange par Météo France pour des orages. Le Gers et le Lot-et-Garonne qui seront aussi concernés cet après-midi et ce soir, comme 10 autres départements. Des orages ponctuellement violents vont remonter des Pyrénées jusqu'au Massif central, apportant de très fortes pluies, mais aussi de fortes chutes de grêle et de fortes vents de vent. Elles avaient été annoncées par Donald Trump pour cet après-midi. Les discussions sur la fin du conflit avec l'Iran ont été démenties ce matin par le régime. Nous ne négocions pas avec les États-Unis en ce moment, déclare le ministère des Affaires étrangères.

0: iranien qui évoque des discussions avec Oman pour sécuriser un passage dans le détroit d'Ormuz. En cyclisme, c'est désormais officiel. Tadej Pogacar sera bien au départ de la Vuelta cette année. Le Slovène quintuple vainqueur du Tour de France n'a jamais encore remporté ce Tour d'Espagne. Notez qu'il partira de Monaco le 22 août prochain, suivi de deux autres étapes dans le sud de la France avant de passer les Pyrénées. Et puis sur les routes, c'est orange pour les départs ce lundi, indique Bison Futé. Et on attend encore un trafic chargé jusqu'en début de soirée sur les autoroutes vers les côtes de la Normandie, celles de la Nouvelle-Aquitaine ou encore sur tout le sud-est avant le retour au vert pour la circulation dès demain. C'est la fin de ce point sur l'actu. Très bon après-midi à tous.
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l'histoire de Jesse James. Comment il a vécu? Comment il est mort? Ça vous a plu, hein? Vous en demandez encore?

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1: Bonjour à tous. Après l'incendie dévastateur, le retour de quasiment tous les évacués de Gironde, les habitants du Porge et de Lège peuvent rentrer chez eux depuis cet après-midi. Et il est maintenant l'heure de constater les dégâts. Pour aider les sinistrés, la préfète de Gironde a annoncé l'ouverture au Porge d'une maison France Service Victime. Ce lieu leur permettra de faire leurs démarches administratives, mais aussi de trouver une aide psychologique. Des orages ponctuellement violents remontent des Pyrénées vers le Massif central en cette fin de journée. 12 départements du sud-ouest sont en vigilance orange. Météo France annonce de très fortes pluies, mais aussi de fortes chutes de grêle et de fortes rafales de vent. Côté canicule, on a relevé 39 degrés cet après-midi dans le Rhône et dans la Meuse notamment. Et on a toujours 20 départements en vigilance orange sur l'est du pays. Elle sera levée dès ce soir sur les Alpes de Haute-Provence et sur les Hautes-Alpes. Notez que les températures maximales vont baisser progressivement à partir de demain. Xenia Fedorova se trouve à l'étranger. Son avocat précise déjà lorsqu'elle a été informée des mesures prises à son encontre. La chroniqueuse pro-russe fait l'objet d'un arrêté d'expulsion du territoire depuis la semaine dernière, arrêté confirmé par la justice administrative aujourd'hui. L'avocat de Xenia Fedorova ajoute qu'elle ne reviendra en France que si l'arrêté d'expulsion est annulé ou suspendu. Encore presque un mois de vacances avant la rentrée des classes, une rentrée toujours plus chère. Cofidis publie aujourd'hui son baromètre annuel avec l'Institut CSA sur le coût de cette rentrée pour les familles, en forte hausse cette année, presque 80 euros de plus en moyenne. Notez que l'allocation de rentrée scolaire sera versée le 18 août. 3 millions de familles modestes sont concernées. Enfin, sur les routes, journée encore orange pour les départs. Ibizon Futé prévoyait un trafic chargé jusque dans la soirée. Sur l'A7 entre Orange et Marseille, sur l'A8 jusqu'à la frontière italienne ou encore sur l'A10 entre Poitiers et Bordeaux. Demain, ce sera de nouveau vert partout. Voilà pour l'info. Bonne fin de journée.
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4: Le comité des fêtes de Luzy vous invite à sa brocante le samedi 15 août de 8h à 18h, centre-ville, zone piétonne. Inscription et renseignements au 06 40.

0: 51 42 ou bien au 06 19 77 71 77. Venez nombreux le mardi 18 août à la Pointe des Halles de Decize de 8h30 à 12h30 pour la 49e foire nationale aux reproducteurs au vin de Decize. Sur place, divers stands et exposants tout public. Renseignements au 06 72 39 76 43. L'association Arc-en-Ciel vous invite le dimanche août, place Pouillat à Four, de 7h à 19h pour sa brocante vide-grenier. 1,50€ le mètre linéaire. Renseignements au 06 26 24 82 41. Buvette, frites, saucisses et merguez sur place. L'OMS La Machine vous invite à sa foire du 15 août, marché artisanal et vide-grenier à partir de 6h, place des Fusillés à La Machine. Renseignements et inscriptions au 06 81 80 88 71. 1,50€ le prix du mètre linéaire. Restauration et buvette, venez nombreux. La ville de Chanvert vous invite à son marché artisanal le dimanche 9 août de 9h à midi, place du village. Au programme, produits locaux et artisanat vous attendent dans une ambiance conviviale et chaleureuse. Venez nombreux.
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0: Bonsoir à tous. La fin de la troisième étape du Tour de France féminin. Des Français en lice à l'Open du Canada. Et puis Gianni Infantino tente le tour. Troisième étape du Tour de France féminin et c'est Sigrid Hoogstedt qui s'impose sur la ligne d'arrivée. Elle crée la surprise et laisse les favorites derrière elle. La jeune Norvégienne enfilera le maillot jaune pour la suite du Tour. Derrière elle, à la deuxième place, la Belge Lotte Kopecky. Chez les hommes, Tadej Pogacar annonce sa participation au Tour d'Espagne. La Vuelta, seul grand tour qui manque à son palmarès. Il partira de Monaco le 22 août prochain. Le circuit prévoit deux autres étapes dans le sud de la France avant de passer les Pyrénées. En tennis, coup d'envoi de l'Open du Canada et une dizaine de Français à suivre sur les courts pour ce premier tour. Benjamin Bonzi affronte l'Allemand Yannick Hanfmann. Kyrian Jacquet n'aura probablement pas le public. De son côté, il défie le local Gabriel Diallo. Corentin Moutet joue le Hongrois Marton Fucsovics. Sans oublier la présence de Gaël Monfils à cet Open qui a reçu une wild card pour ce tournoi. Un rendez-vous chargé en émotions pour le Français de 39 ans qui va rejouer devant un public qu'il apprécie dans l'un des Masters plus performé. Il avait notamment battu Carlos Alcaraz en 2024 ou encore le japonais Nishikori dans un match de légende. Cette fois, Gaël Monfils fera face au polonais Kamil Marczak. En football, l'UEFA a procédé au tirage au sort des barragistes pour la Ligue des Champions. L'Olympique Lyonnais affrontera le gagnant du match Fenerbahçe-Sturm Graz. Mais avant ça, les Lyonnais devront faire la différence demain dans leur match contre le Sparta Prague pour le troisième tour des qualifications. L'OL espère rejoindre le PSG, le RC Lens et le LOSC de Lille en Ligue des Champions. Et puis un mot du scandale qui frappe la FIFA. Sous pression, malgré l'abandon de son projet de vente à des investisseurs privés, Gianni Infantino souhaite solliciter le soutien de l'administration Trump selon plusieurs médias américains. Sa place au poste de président de la FIFA est en jeu.
1: 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Bonjour à tous, bienvenue dans le mag SNR. Aujourd'hui, j'ai le plaisir de recevoir dans les studios Jeanne Roch, animatrice territoriale pour le Gabny. Et pour mieux comprendre le rôle et les enjeux de la bio dans la Nièvre, eh bien, Jeanne va nous parler de tout ça aujourd'hui. Bonjour Jeanne.
2: Bonjour.
1: Alors, merci d'être avec nous. Pour commencer, est-ce que tu peux nous présenter ce qu'est le Gabny exactement ?
2: Oui, donc le GAMI, c'est le Groupement des agriculteurs bio de la Nièvre. C'est un syndicat agricole qui a pour but de défendre et promouvoir la bio dans le département. Donc aujourd'hui, le GAMI rassemble environ 70 fermes. Et l'objectif, voilà, c'est d'être présent au maximum dans les instances en lien avec l'agriculture dans le département pour faire entendre la voix de la bio et montrer que cette forme d'agriculture-là aussi fait partie de l'agriculture de la Nivernaise.
1: Effectivement, on en parle dans notre chronique mensuelle Parlons peu, parlons bio tous les mois, où j'ai le plaisir d'accueillir eh bien, des agriculteurs hein, tout au long de l'année. Tu l'as dit il y a quelques instants, alors ils sont à peu près 70 à faire partie du GAMI, c'est ça, agriculteurs ?
2: Oui, ça fluctue selon les années, mais on va dire que notre niveau un peu stable, c'est autour de 70 fermes, sachant qu'en bio dans la Nièvre, il y a 300-305 fermes bio. Donc on est plutôt sur un bon ratio.
1: Quelles sont les principales missions du GAMI au quotidien ?
2: Du coup, comme je disais, le GAMI a un objectif de représentation de la bio dans les instances agricoles. Donc, il y en a pas mal de ces instances. Il y a tout ce qui va être les comités d'installation pour installer des nouveaux porteurs de projets en agricole dans la Nièvre. Les comités en lien avec le foncier agricole, le comité en lien avec l'eau. Enfin, voilà, il y a plein de sujets un peu transversaux à l'agriculture.

0: culture. Et donc là où on peut, on essaye au maximum d'être présent pour faire valoir la voix des agriculteurs et des agricultrices bio. Donc ça, c'est vraiment notre vision syndicale. L'objectif étant aussi de porter l'implication de notre réseau dans le département, parce qu'il faut savoir que le GAB, c'est l'échelle départementale, mais il y a aussi une échelle régionale et nationale. Mmh. Donc il y a aussi des revendications qu'on porte à une échelle nationale et dont on essaye de faire écho dans le département. Donc je pense par exemple en ce moment des actualités sur les OGM, sur la loi d'orientation agricole qui est en train d'être votée. Donc ça, on essaye de mobiliser nos parlementaires pour qu'ils portent et soutiennent la bio. Mmh. Et après, plus dans une perspective de sensibilisation du grand public, donc c'est un peu en fonction de la disponibilité des adhérents, mais on organise des fermes ouvertes, des événements pour rendre la bio un peu plus visible auprès du grand public.
1: Donc le GAVNI, eh bien, vous êtes là pour représenter, pour défendre, pour soutenir les producteurs bio donc, du département, on l'a bien compris, c'est à l'échelle du département. Et vous accompagnez aussi, je crois, les producteurs qui souhaitent convertir leur ferme en bio, vous êtes là aussi pour ça ?
0: Oui, c'est ça. Alors, c'est peut-être moins le rôle du GAVNI qui est à l'échelle départementale, du côté de Franche-Comté qui est à une échelle régionale. Mm-hmm. En fait, on a tout un volet d'accompagnement technique, donc sur toutes les productions, hein, polyculture, élevage, viticulture, apiculture, enfin, tout.
1: Ça touche beaucoup de domaines, effectivement.
0: Voilà, c'est ça. Et le but, c'est d'accompagner ces porteurs de projets pour discuter ensemble des spécificités du cahier des charges bio et de faire en sorte que donc soit la conversion, soit l'installation se passe bien, qu'il n'y ait pas de difficultés techniques rencontrées. Et donc, pour ça, on a une assez grosse équipe de techniciens à l'échelle régionale, du coup.
1: Et alors, moi, j'ai reçu donc pas mal d'agriculteurs déjà depuis 2 ans. Et effectivement, je crois que ça marche aussi pas mal. Ils vont en fait rencontrer d'autres agriculteurs. Des fois, avant de s'installer, ils vont directement donc dans les fermes voir un petit peu comment ça se passe. Donc, ce qui fait que ça crée un lien aussi entre les agriculteurs et ça leur permet en fait d'avancer sur leur projet en fait dès le départ.
0: Bah, je pense ce à quoi ils faisaient référence, c'est un système de tutorat qu'on a pu mettre en place dans la Nièvre. Ouais, d'avoir un tutorat entre une personne qui s'installe, donc qui débute en agricole, et quelqu'un qui est dans sa même production mais installée depuis plus longtemps. Et notre rôle, nous, c'est d'encourager l'interconnaissance. Et la spécificité de ce tutorat, c'est que le tuteur était rémunéré pour un peu reconnaître le temps qui est passé à donner des conseils. Donc ça, c'est nous, après, c'est notre rôle d'aller chercher des financements, soit à la région, au département ou à l'État, mm-hmm. pour pouvoir mettre en place ces petits dispositifs qui facilitent une installation en bio. Donc oui, on a vraiment aussi un rôle d'interconnaissance entre les fermes, parce qu'on peut vite fait, en fonction du secteur, se retrouver un peu isolé. Et donc, de créer du lien aussi.
1: C'est important. Accompagnement, donc appui technique, formation, défense des producteurs, mise en réseau, sensibilisation du public, tu l'as dit tout à l'heure. Il y a également des valeurs, bien sûr, qui rassemblent ces agriculteurs adhérents. Le respect des sols, moi j'en ai beaucoup entendu parler, respect des sols, respect du vivant, l'autonomie des fermes, la solidarité entre producteurs, on vient de le dire, la qualité alimentaire, tout ça, c'est vraiment des valeurs qu'ils ont tous à cœur.
0: Oui, je dirais que je pense qu'ils nous rassemblent, enfin ce qui rassemble les adhérents et les adhérentes, c'est cette volonté de, à travers leurs pratiques, contribuer à une amélioration de notre système collectif, donc amélioration de la qualité des sols, de l'eau, de la santé à la fois des producteurs, des productrices, mais aussi des consommateurs. Donc, et aussi une préservation de la biodiversité pour essayer d'encourager au maximum les interactions sur les fermes entre ce qui se passe dans les champs et la biodiversité. Donc voilà, ils sont rassemblés autour d'un cahier des charges bio, mais c'est une vision un peu plus globale de la société qui est aussi portée via le GAVNI.
1: Effectivement, le groupement défend une agriculture bien sûr sans pesticides, sans engrais chimiques, et bien sûr donc le respect des sols, on l'a dit. J'ai beaucoup aussi entendu parler du respect bien sûr des animaux, ce qui est très important, et le respect des humains aussi.
0: Oui, l'idée c'est aussi, alors peut-être que la bio n'est pas le modèle qui est le plus producteur, des fois on n'a pas de quoi ne pas être jaloux, mais l'idée c'est peut-être que même en produisant moins, si on réduit les intrants, etc., l'agriculteur ou l'agricultrice peut tout à fait se tirer un revenu convenable, et c'est vraiment aussi ce qui est important. Enfin, aujourd'hui, l'agriculture c'est un métier, c'est important d'en vivre, et c'est aussi ce qu'on essaye de défendre à travers le GAVNI. Et dans cette dimension vive,

0: La solidarité entre producteurs, on vient de dire, la qualité alimentaire, tout ça, c'est vraiment des valeurs qu'ils ont tous à cœur.
1: Oui, je dirais que je pense qu'ils nous rassemblent, enfin, ce qui rassemble les adhérents et les adhérentes, c'est cette volonté de, à travers leurs pratiques, contribuer à une amélioration de notre système collectif, donc amélioration de la qualité des sols, de l'eau, de la santé à la fois des producteurs, des productrices, mais aussi des consommateurs. Donc, c'est aussi une préservation de la biodiversité pour essayer d'encourager au maximum les interactions sur les fermes entre ce qui se passe dans les champs et la biodiversité. Donc voilà, c'est ils sont rassemblés autour d'un cahier des charges bio, mais c'est une vision un peu plus globale de la société qui est aussi portée via le GABNI.
0: Effectivement, le groupement défend une agriculture bien sûr sans pesticides, sans engrais chimiques et bien sûr donc le respect des sols, on l'a dit. J'ai beaucoup aussi entendu parler du respect bien sûr des animaux, ce qui est très important, et le respect des humains aussi.
1: Oui, l'idée c'est aussi, alors peut-être que la bio n'est pas le modèle qui est le plus productif, quoique des fois on n'a pas de quoi ne pas être jaloux, mais l'idée c'est peut-être que même en produisant moins, si on réduit les intrants, etc., l'agriculteur ou l'agricultrice peut tout à fait se tirer un revenu convenable, et c'est vraiment aussi ce qui est important. Enfin, aujourd'hui l'agriculture c'est un métier, c'est important d'en vivre, et c'est aussi ce qu'on essaye de défendre à travers le GABNI. Et dans cette dimension vivable du métier, donc évidemment il y a l'aspect rémunération, mais il y a aussi la charge de travail. Donc on essaye de, voilà, de favoriser aussi des échanges pour découvrir un petit peu quelles peuvent être les astuces, mmh, ou les dispositifs à mettre en œuvre pour se préserver aussi humainement sur la ferme.
0: L'agriculture biologique dans la Nièvre, comment elle a évolué depuis ces dernières années? Est-ce qu'il y a une progression, une stabilisation? Est-ce qu'il y a des difficultés?
1: Bah, je dirais qu'elle suit les tendances nationales, c'est-à-dire qu'on a une belle progression de la bio dans la décennie 2010-2020.

0: des déconversions, ce qui a un impact fort en termes de surface, parce que les fermes en grande culture sont généralement les plus grandes fermes. Mmh. Et voilà, ces déconversions-là, on n'a pas forcément énormément de recul encore pour les expliquer. Dans la filière grande culture, il y a des difficultés techniques qui existent en bio comme en conventionnel, et je pense que les bio s'en sortent plutôt pas trop mal. Mais voilà, la filière au global est en difficulté dans la Nièvre. Et en viticulture, on a eu des étés particulièrement pluvieux ces derniers temps. Ce qui fait que voilà, il y a une pression d'une maladie qui s'appelle le mildiou sur la vigne, et là-dessus les producteurs bio ont des outils pour lutter, mais dont l'usage est quand même restreint dans le cahier des charges, et donc il y en a certains qui, par volonté de protéger la vigne et d'utiliser plus de produits, du coup ont dû se décertifier pour continuer quoi. Mais par contre, pour ce qui peut être de la dynamique d'installation, donc là je vais plus parler de nombre de fermes, la dynamique elle est stable depuis plusieurs années. Là, cette année, on a moins de fermes dans la Nièvre, mais globalement on est très stable et on a une vingtaine d'installations bio chaque année, donc c'est quand même vraiment chouette, une
1: c'est dynamique positif.
0: Qui est à noter.
1: Et alors, bien sûr, hein, les principaux défis auxquels sont confrontés les agriculteurs bio, on en a beaucoup parlé avec eux encore cette saison. Et tu l'as dit tout à l'heure, la rémunération, changement climatique. Hein, ils m'ont tous parlé, bien sûr, du changement climatique. Le renouvellement également des générations, la reconnaissance du travail accompli, etc. Le nombre d'heures. Voilà un peu les principaux défis auxquels ils sont confrontés au quotidien.
0: Oui, bah, je pense que c'est très bien résumé. Et à cela, j'ajouterais qu'aujourd'hui, il y a quand même aussi un manque de soutien politique vis-à-vis de la filière bio qui n'aide pas non plus à se projeter dans les années. Je pense à une aide qui a été retirée, qui était une aide au maintien de l'agriculture bio, qui n'existe plus aujourd'hui. Alors même que la bio quand même contribue beaucoup au collectif par la préservation des sols et de l'eau. Et une des difficultés qu'on a aujourd'hui, c'est que souvent on finance la transition vers un modèle amélioratif, mais on a plus de mal à financer le maintien. Ce qui fait que la démarche de progrès est très bien financée, mais une fois que ces gens ont atteint un stade un peu plus vertueux, et ben là il y a il y a moins de possibilités de financement pour eux. Et ça, c'est quand même quelque chose qui fragilise les fermes bio aujourd'hui. Donc je rajouterais à tout ce qu'ils ont pu dire aussi cette dimension politique qu'on a quand même bien senti ces dernières années.
1: Ce que j'ai beaucoup entendu, c'est que j'ai rencontré quand même pas mal de personnes depuis 2 ans. Il y en a beaucoup aussi qui ont complètement changé de vie, en fait. Hein. Beaucoup qui étaient dans des grandes villes et qui sont revenus, en fait, à la campagne. Alors des fois, sur leur terre, on va dire, familiale, hein, il y a des gens qui ont repris des exploitations de leur père, de leur grand-père, etc. Et il y en a d'autres qui ont totalement changé de vie, changé de région et qui ont voulu s'installer en bio comme ça. Ils ont eu en fait un déclic, hein, on va dire, changer de vie aussi, changer de rythme de vie. Et j'en ai rencontré pas mal et je trouve que c'est assez encourageant. Je les ai encouragés à parler de leur parcours pour montrer que c'était possible, pour montrer aux jeunes que s'ils avaient envie, s'ils étaient motivés, en fait, c'était vraiment possible.
0: C'est ce que je trouve intéressant dans le GAMI, c'est que vu que ce qui nous rassemble c'est la bio, en fait on a quand même vraiment une diversité de profils, des personnes qui sont issues d'entreprises familiales et qui reprennent et qui choisissent de passer en bio, et d'autres personnes en effet qui viennent d'un monde complètement autre que l'agricole et qui se décident de tenter leur chance. L'installation agricole aujourd'hui c'est quand même un sacré défi, il faut pas se le cacher.
1: Hein, on est d'accord, ils l'ont tous dit quand même. Hein, que
0: le montant
1: pas facile.
0: Des fermes est très très haut pour permettre à des jeunes de se positionner. Mais en tout cas, nous, ce qu'on essaye à travers la bio, c'est de montrer qu'il y a d'autres modèles qui sont possibles, des modèles peut-être qui demandent un peu moins d'investissement et où on essaye de construire une résilience de la ferme, une autonomie pour que à long terme le projet soit viable. Mais c'est sûr que il y a de quoi faire en tout cas. Il y a beaucoup de fermes qui sont disponibles à la reprise dans le département et c'est vraiment quand bien même c'est un métier qui semble difficile, moi pour les côtoyer au quotidien, je sens qu'il y a une vraie fierté quand même.
1: Oui, il y a
0: faire
1: une fierté et puis en fait on sent que c'est une passion. Ce sont des métiers passion et on sent bien sûr qu'ils sont investis totalement dans leur métier et qu'ils vivent ça, à fond. Hein.
0: Oui, alors je nuancerais le passion qui ne justifie pas le fait de ne pas se rémunérer ou de travailler.
1: Ah bien sûr, ça
0: énormément.
1: N'a rien à voir, effectivement.
0: Mais c'est vrai que ça revient beaucoup, oui.
1: Alors malgré toutes ces difficultés que peuvent rencontrer les agriculteurs bio de nos jours, qu'est-ce qui vous rend optimiste quand même au GABNI pour l'avenir de la bio dans la Nièvre ?
0: Bah, je dis

0: Je dirais que c'est le fait qu'on est persuadé d'être dans la marche des choses. Voilà, on sait ce que le modèle bio défend en termes de préservation de l'environnement, de respect des humains et de leur santé, et voilà, une vision plus globale de notre rapport à la nature. Et on est persuadé que, en fait, voilà, les difficultés qu'on peut rencontrer aujourd'hui, c'est peut-être un sursaut d'un monde qui est peut-être en train de disparaître et contre lequel il faut continuer de montrer qu'on existe, que ce qu'on fait fonctionne et que ça peut convaincre beaucoup de s'installer. Et voilà, c'est un modèle à part entière qui mérite d'être développé au maximum sur le territoire.
1: Voilà, donc il faut rester optimiste. Pour terminer, eh bien, Jeanne, je te laisse le mot de la fin. Quel message souhaites-tu adresser aux auditeurs? Pourquoi soutenir les producteurs bio? Comment chacun peut-il agir à son échelle? Je te laisse le mot de la fin.
0: Je dirais pourquoi soutenir la bio? C'est, voilà, on l'a dit dans cette conversation, c'est vraiment un modèle qui entend avoir une perspective globale sur le système agricole et en soutenant un producteur bio, en fait, on soutient de l'emploi dans son territoire, on soutient la préservation de l'environnement via l'eau, les sols, la biodiversité. On soutient aussi des fermes qui vont souvent se diversifier par rapport aux productions majoritaires dans un département. Donc là, dans les fermes que vous avez pu entendre sur la chronique, on a vraiment une grande diversité de production. Donc voilà, c'est un modèle qui se veut joyeux et qui a pour objectif de vraiment rendre visible à nouveau tout ce que le métier d'agriculteur et d'agricultrice implique dans notre société.
1: Alors, pour vous contacter, un site internet peut-être, Jeanne?
0: Oui, alors du coup, ça va être le site internet de notre structure régionale qui s'appelle Bio-Bourgogne-Franche-Comté. Donc c'est biobfc.fr, vous tombez directement sur la page. Et puis après, il y a un GAB du coup, dans chaque département de la région, et donc le GABNI figure parmi eux.
1: Très bien. Eh bien, merci beaucoup, Jeanne, d'avoir répondu à mes questions aujourd'hui. Le GABNI, donc Groupement des agriculteurs bio de la Nièvre, rassemble les producteurs bio et en conversion du département. Il les accompagne, défend leurs intérêts et œuvre bien sûr au développement d'une agriculture respectueuse de l'environnement et des territoires. Merci beaucoup, Jeanne, et à bientôt sur SNR.
0: Merci, à bientôt.
1: Au revoir. 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
1: Bonsoir à toutes et tous. Après l'incendie dévastateur, le retour de quasiment tous les évacués de Gironde, les habitants du Porge et de Lège peuvent rentrer chez eux depuis cet après-midi. Et il est maintenant l'heure de constater les dégâts. Pour aider les sinistrés, la préfète de Gironde a annoncé l'ouverture au Porge d'une maison France Service Victime. Ce lieu leur permettra de faire leurs démarches administratives, mais aussi de trouver une aide psychologique. Des orages ponctuellement violents remontent des Pyrénées vers le Massif Central en cette fin de journée. 12 départements du sud-ouest sont en vigilance orange. Météo France annonce de très fortes pluies, mais aussi de fortes chutes de grêle et de fortes rafales de vent. Côté canicule, on a relevé 39 degrés cet après-midi dans le Rhône et dans la Meuse notamment, et on a toujours 20 départements en vigilance orange sur l'est du pays. Elle sera levée dès ce soir sur les Alpes de Haute-Provence et sur les Hautes-Alpes. Notez que les températures maximales vont baisser progressivement à partir de demain. Zenia Fedorova se trouve à l'étranger. Son avocat précise qu'elle s'y trouvait déjà lorsqu'elle a été informée des mesures prises à son encontre. La chroniqueuse pro-russe fait l'objet d'un arrêté d'expulsion du territoire depuis la semaine dernière, arrêté confirmé par la justice administrative aujourd'hui. L'avocat de Xenia Fedorova ajoute qu'elle ne reviendra en France que si l'arrêté d'expulsion est annulé ou suspendu. Encore presque un mois de vacances avant la rentrée des classes, une rentrée toujours plus chère. Cofidis publie aujourd'hui son baromètre annuel avec l'Institut CSA sur le coût de cette rentrée pour les familles, en forte hausse cette année, presque 80 euros de plus en moyenne. Notez que l'allocation de rentrée scolaire sera versée le 18 août. 3 millions de familles modestes sont concernées. Enfin, sur les routes, journée encore orange pour les départs. Et Bison Futé prévoyait un trafic chargé jusque dans la soirée sur l'A7 entre Orange et Marseille, sur l'A8 jusqu'à la frontière italienne ou encore sur l'A10 entre Poitiers et Bordeaux. Demain, ce sera de nouveau vert partout. Voilà pour l'info. Bonne fin de journée.
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0: Bonjour, ma sélection télé pour votre soirée du lundi 3 août sur TF1 Camping Paradis, série avec Laurent Ronac, sur France 2, Enquête au Paradis, série, sur France 3, Les Fugitifs, film avec Gérard Depardieu et Pierre Richard, François Pignon, un chômeur déprimé, tente de braquer une banque, dans son affolement, il prend en otage Lucas, un gangster, sort de prison, avec la ferme volonté de rester honnête. Sur W9, Astérix, c'est la surprise de César, film d'animation, le couple gaulois, Falbala et Tragicomix sont enlevés par les Romains et sont envoyés en plein Sahara, Astérix et Obélix s'engage dans la Légion et se lance à leur recherche. Sur M6, Le Grand Est, divertissement présenté par Stéphane Rothenberg et Mac Lesguy. Sur France 4, Florent raconte Pani, documentaire. Et puis sur France 5, Sale temps pour la planète, sur le thème Cévennes face aux colères du ciel, documentaire. Le phénomène cévenol change de dimension avec le réchauffement climatique. Plus puissante, plus régulière, les trombes d'eau menacent tout l'arc méditerranéen. Très belle soirée télé à tous.
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1: Bonsoir à tous. L'incendie du Var n'est toujours pas fixé. 1500 pompiers restent mobilisés, ainsi que des moyens aériens. Une centaine de largages ont été effectués ce lundi. Le préfet du département s'inquiète d'une éventuelle reprise de feu à cause du vent prévu mercredi. Mais il se félicite tout de même qu'il n'y ait eu aucun confinement ni aucune évacuation ce lundi. En Gironde, au Porge, les habitants des quartiers Plein Soleil et du Féron sont enfin autorisés à rentrer chez eux. Ces quartiers étaient fermés après la découverte d'un gisement d'obus de la Seconde Guerre mondiale, découvert lors de l'incendie de Somos. La vigilance orange canicule sera maintenue dans 18 départements de l'Est demain, du territoire de Belfort aux Alpes-Maritimes, ainsi que les deux départements corses. Plus de 39 degrés ont été enregistrés aujourd'hui dans plusieurs communes, notamment à Changy en Seine-et-Marne et à Sartène en Corse du Sud. C'est à Aubreville dans la Meuse qu'il a fait le plus chaud, avec 39,7 degrés. Dans l'actualité aussi, déguisé en livreur Deliveroo, il avait tué son ex-épouse à coups de couteau. François-Xavier Huchère sera jugé en janvier devant la cour d'assises de Paris pour l'assassinat de Cécile Poisson. Le drame avait eu lieu en 2023 dans le 12e arrondissement de la capitale, alors que le couple était séparé depuis 2 ans. L'homme a reconnu avoir tué son épouse, mais nié toute préméditation. La justice administrative rejette le recours de la chroniqueuse pro-russe Xenia Fedorova. Elle contestait les mesures prises à son encontre, un arrêté d'expulsion et le gel de ses avoirs. Xenia Fedorova est accusée de relayer activement la propagande du Kremlin. Elle est décrite par le ministre français des Affaires étrangères comme une agente d'influence. Et puis le sport, c'est la Norvégienne Sigrid Hogset qui remporte la 3e étape du Tour de France femmes. Elle prend le maillot jaune à Lorena Vibeus et grimpe en tête du classement général. Ce mardi, place au contre-la-montre 21 km entre Gevrey-Chambertin et Dijon. Très bonne soirée à tous.
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1: Bonsoir à tous. L'incendie du Var n'est toujours pas fixé. 1500 pompiers restent mobilisés, ainsi que des moyens aériens. Une centaine de largages ont été effectués ce lundi. Le préfet du département s'inquiète d'une éventuelle reprise de feu à cause du vent prévu mercredi. Mais il se félicite tout de même qu'il n'y ait eu aucun confinement ni aucune évacuation ce lundi. En Gironde, au Porge, les habitants des quartiers Plein Soleil et du Féron sont enfin autorisés à rentrer chez eux. Ces quartiers était fermé après la découverte d'un gisement d'obus de la Seconde Guerre mondiale, découvert lors de l'incendie de Somos. La vigilance orange canicule sera maintenue dans 18 départements de l'Est demain, du territoire de Belfort aux Alpes-Maritimes, ainsi que les deux départements corses. Plus de 39 degrés ont été enregistrés aujourd'hui dans plusieurs communes, notamment à Changy en Seine-et-Marne et à Sartène en Corse du Sud. C'est à Aubreville dans la Meuse qu'il a fait le plus chaud avec 39,7 degrés. Dans l'actualité aussi, déguisé en livreur Deliveroo, il avait tué son ex-épouse à coups de couteau. François-Xavier Huchère sera jugé en janvier devant la cour d'assises de Paris pour l'assassinat de Cécile Poisson. Le drame avait eu lieu en 2023 dans le 12e arrondissement de la capitale, alors que le couple était séparé depuis 2 ans. L'homme a reconnu avoir tué son épouse, mais nié toute préméditation. La justice administrative rejette le recours de la chroniqueuse pro-russe Xenia Fedorova. Elle contestait les mesures prises à son encontre, un arrêté d'expulsion et le gel de ses avoirs. Xenia Fedorova est accusée de relayer activement la propagande du Kremlin. Elle est décrite par le ministre français des Affaires étrangères comme une agente d'influence. Et puis le sport, c'est la Norvégienne Sigrid Hogset qui remporte la 3e étape du Tour de France femmes. Elle prend le maillot jaune à Lorena Vibeus et grimpe en tête du classement général. Ce mardi, place au contre-la-montre 21 km entre Gevrey-Chambertin et Dijon. Bonne soirée à tous.

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